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0: Il est 6h, bon début de journée, bon réveil avec Radio VFM, la matinale. C'est l'heure de retrouver vos infos régions avec Christophe Lécuyer. Bonjour Christophe.
1: Bonjour Quentin, bonjour à toutes et à tous. Bienvenue dans cette édition régionale. À la une, la vidéoprotection en débat de nouveau à Bayeux, ou plus exactement son coût qui devait osciller entre 1,6 million et 1,7 million euros, montant acté par la municipalité. Il est bien supérieur aux estimations avancées lors de la consultation citoyenne organisée il y a maintenant 15 mois. 70% des électeurs s'étaient dit favorables à la mise en œuvre de cette vidéoprotection urbaine. À l'époque, le coût de ce projet visant à installer une trentaine de caméras était compris entre 800 000 et 1 200 000 euros. La facture s'est donc depuis sérieusement alourdie, une réalité qui fait bondir l'opposition écologiste au conseil municipal. Écoutez Lou Anfriani, l'une des trois membres de cette opposition.
2: Ça reste une décision du conseil municipal. On peut décider dans les temps actuels, avec les défis auxquels on fait face, de ne pas investir autant dans ce projet pour lequel on ne connaît pas l'efficacité finalement. Ce qu'on sait, c'est que 2 à 3% des personnes qui sont visibles sont arrêtées. Quand on n'a pas les visages, les cambriolages, le racket dans les commerces, on n'en fera rien. Une fois que les caméras sont installées, on déplace le trafic de drogue, on ne le traite pas. C'est peut-être effectivement du coup le projet, c'est de déplacer et pas de traiter. Donc oui, pour moi, il n'y a pas de justification au vu de ce qu'on est en train de vivre actuellement, de dépenser autant d'argent. 1,6 million, on est en train de se demander comment on va rénover des bâtiments, comment on va équiper des écoles, comment on rend les trottoirs accessibles aux handicapés. Il n'y a jamais d'argent pour rien, il n'y a plus de subventions, toutes les vives sont coupées. Et tout d'un coup, on sort 1,7 million pour 30 caméras.
1: Lou Anfriani, l'une des trois membres de l'opposition écologiste au conseil municipal de Bayeux, qui réclame donc l'abandon de ce projet de vidéoprotection à Bayeux. Un projet qui est entré en phase de test à la fin de l'année dernière avec, je vous le rappelle, trois caméras installées aux abords de la place Saint-Patrice. Le dispositif sera évalué à la fin de l'année avant le lancement de l'appel d'offres. La mise en œuvre de cette vidéoprotection devrait ensuite s'étaler sur 3 à 4 ans. Face à l'aggravation de la sécheresse, le préfet du Calvados a renforcé les mesures de restriction des usages de l'eau afin de préserver durablement la ressource, précise la préfecture. Depuis le placement du département en vigilance sécheresse le 17 juin, les conditions hydrométéorologiques se sont fortement dégradées. Les niveaux des nappes phréatiques et des cours d'eau continuent donc de baisser et les prévisions météo n'annoncent pas de précipitations significatives dans les prochains jours. Aussi, les secteurs du Bessin, du Virois, d'Ornaval et Orne Moyenne sont placés en alerte renforcé, ce qui signifie notamment qu'il est désormais interdit de remplir les piscines privées. Il est aussi interdit d'arroser ses pelouses ainsi que les espaces verts et les jardins publics. L'interdiction porte aussi sur l'arrosage des potagers entre 9h et 20h. La sécheresse toujours d'actualité, donc au moins pour quelques jours encore. Hier soir, un nouveau feu d'herbe sèche s'est déclaré à Courson, dans le bocage virois, sur une commune déléguée donc de Noue de Sienne. Les flammes ont été maîtrisées par les sapeurs-pompiers du bocage. Michel Drucker en deuil, le plus célèbre des Virois, a appris hier le décès de sa fidèle productrice. Françoise Coquet s'est éteinte à l'âge de 83 ans, très proche de Michel Drucker, qu'elle avait rencontré en 1964. Françoise Coquet avait notamment produit les émissions comme Champs-Élysées et Vivement Dimanche. Tous les deux avaient aussi un point commun très particulier, puisque né le même jour, le 12 septembre 1942. À la croisée du tennis et du squash, le padel a de plus en plus d'adeptes. La discipline sportive qui a vu le jour au Mexique voit son nombre de pratiquants augmenter de manière exponentielle ces dernières années. On recensait 400 000 pratiquants en France il y a 4 ans. Ils sont plus du double aujourd'hui. Et c'est sûrement loin d'être fini, car les structures où on peut pratiquer le padel sont de plus en plus nombreuses. Et cette proximité devrait donc motiver les retardataires à s'y mettre. À Vire-Normandie, par exemple, un complexe multisport est en cours de construction sur la zone de loisirs de la gare, juste à côté du bowling. Le projet est porté par un couple, Séverine Herblanc et Christophe Lord, planchent depuis 3 ans et demi maintenant sur ce projet. Ils se sont donc armés de patience, mais ils touchent aujourd'hui au but. Un complexe qui proposera donc du padel, mais pas que, comme l'expliquent Christophe Lord et Séverine Herblanc.
3: On a 1600 m² d'espace sportif avec 4 terrains de padel, un terrain de squash et 2 terrains de badminton adaptables en pickleball. Et puis, en dehors de ça, on a évidemment des vestiaires, un grand clubhouse. On pourra vous recevoir pour boire un verre ou simplement discuter. Et puis, à l'étage, nous aurons une grande salle de séminaire pour réunir les équipes des entreprises du Bocage Virois.
4: On pratiquera le padel en loisir, en entraînement, en compétition aussi parfois ?
5: Les deux. Nous comptons organiser des tournois, au moins un par semaine. Sinon, licenciés et non-licenciés peuvent venir jouer via une application qui sera disponible dès l'ouverture, réservation à 2 semaines avant le créneau. Et voilà, le club sera ouvert à absolument tout le monde, sportifs, non-sportifs, licenciés, non-licenciés, de tout âge.
3: Ouvert 7 jours sur 7, de 9h à 23h. Le nombre de joueurs ne cesse de croître, presque de façon exponentielle. Le nombre de structures croît également en France. C'est vraiment un sport en vogue.
5: Voilà, nous voulons que la majorité des personnes puissent venir chez nous pour pratiquer du sport, mais pas seulement, pour visiter. Boire un verre ou pas seulement venir nous voir, poser des questions, se renseigner par curiosité. Voilà, le complexe sera vraiment ouvert à tout le monde.
3: Nous créons un espace sportif mais aussi un lieu de vie.
1: Séverine Herblon et Christophe Lord, originaire de Caen et bientôt pleinement virois, donc avec ce projet de complexe multisport dont l'ouverture est espérée en novembre prochain sur la zone de loisirs de la gare. La suite ce soir du festival Les Embruns de Musique, ce festival dédié à la musique ancienne et organisé partout dans le Bessin par l'association Anima et la DTLB, avant-dernière soirée du festival ce mardi en l'église de Grey-sur-Mer avec le concert baptisé Les Transports de l'âme et interprété par le collectif La Lyre d'Orphée et la mezzo-soprano Isabelle Druet. Ce concert à vivre à partir de 20h30. Tarif entre 8 et 12 euros, c'est gratuit pour les moins de 15 ans. La suite des concerts sur les quais, ce soir à Port-en-Bessin, le groupe Bleu Pétrole au programme à partir de 21h place de La Fontaine. Concert à vivre gratuitement bien sûr. Enfin le Tour de France, c'est un somptueux contre-la-montre individuel au bord du lac Léman, au menu ce mardi de la 16e étape. 26 km 100 à parcourir entre Evian et Thonon-les-Bains. Tadej Pogacar et Remco Evenepoel, les deux premiers au classement général, à bord de ce chrono en grand favori. On suivra bien sûr le Bayeuxin Kevin Vauclin, il est l'un des outsiders, lui qui avait pris la 5e place du contre-la-montre de Caen l'an passé.
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1: Le temps reste au beau fixe ce mardi dans le Calvados. C'est un peu comme hier, hein, avec quelques nuages d'altitude, des nuages d'altitude un peu plus nombreux qu'hier quand même. Cet après-midi, il s'efface au profit d'un beau ciel bleu, des conditions anticycloniques, donc avec des températures qui sont stables hein, par rapport à hier. Un petit peu fraîche, mine de rien. On n'était plus habitué à ça pour les minimales enregistrées ce matin de 11 à 12 degrés dans le Bocage Virois, 16 degrés sur le bord de mer. Cet après-midi, on inverse entre guillemets le rapport de force. Prévoyez 20 à 21 degrés sur les plages du Bessin, 21 degrés également à Bayeux, 23 degrés à Vire-Normandie, 24 degrés pour Condé en Normandie, avec un vent de nord-est modéré, mais avec des rafales de 40 à 50 km/h, un petit peu comme hier soir. Pour la suite de la semaine, peu d'évolution en fait, sinon une petite hausse des températures à prévoir pour la fin de la semaine. On annonce 28 degrés dans le Virois, notamment vendredi après-midi. Météo France qui n'écarte pas une possible légère dégradation pour le week-end. Nous sommes donc mardi aujourd'hui, le mardi 21 juillet. Très très belle journée.

Mardi 21 juillet 2026 et vous écoutez Radio VFM. Encore une fois, bien le bonjour à toutes et à tous. Bienvenue pour un nouveau rendez-vous du Morning Café de l'été jusqu'à 10h. Quant à avec vous pour vous accompagner, j'espère que tout va bien de votre côté en ce mardi matin. En tout cas, et comme d'habitude, très heureux d'être avec vous pour une nouvelle matinée à passer ensemble avec tous nos rendez-vous habituels. On parlera notamment éphémérides du jour d'ici quelques minutes, juste après les souvenirs. Les Rita Mitsuko, je vous

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3: Excellent mardi 21 juillet 2026 avec nous. Bonne fête au Victor. C'est la journée mondiale de la malbouffe. Vous avez droit aujourd'hui, le gras c'est la vie. C'est la National Junk Food Day. Et puis bon anniversaire à vous les natifs du 21 juillet. Vous êtes les mêmes jours que Charlotte Gainsbourg qui fête ses 55 ans. Et puis pour tous les fans de jeux vidéo, le 21 juillet 78, il y a 48 ans, sortait le jeu vidéo Space Invaders qui fait partie des classiques des jeux au même titre que Pac-Man. Très bon mardi 21 juillet avec nous. Bel été.
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1: Vos offres d'emploi sur Radio VFM, la CAF recrute un agent de collectivité, homme ou femme, pour un CDD de 28 heures hebdomadaire basé au centre socioculturel de Vire. Multi-accueil, les petits canailloux, autre avantage, rémunération sur 14 mois, une prime d'intéressement, une participation aux frais de mode de garde d'enfants de moins de 3 ans, une participation aux frais de transport, un CSE, une mutuelle entreprise et une carte chèque à déjeuner. Date de prise de poste souhaitée dès que possible, date de fin de contrat, le 31 décembre 2026, placée sous la responsabilité de la coordination des structures petite enfance, l'agent de collectivité collabore au confort des enfants accueillis en assurant la mise en chauffe des repas, la préparation du goûter, l'entretien du matériel et en participant aux prestations de l'établissement. Ses principales activités seront d'entretenir et nettoyer les surfaces et les locaux, entretenir le linge, contribuer au bon état sanitaire des locaux, participer à l'ouverture et la fermeture des locaux. Les candidatures devront être adressées en postulant en ligne sur le site lasécuritérecrute.fr. Pour plus de renseignements sur le poste, il est possible de contacter Madame Odile Hulot, coordinatrice des structures petite enfance, uniquement par mail à l'adresse odile.hulot@caf14.caf.fr en indiquant votre numéro pour être rappelé. La Maison de la Nature et de la Pierre Sèche recherche des bénévoles pour aider à tenir des stands aux dates suivantes. Fête de la Mare, dimanche 20 septembre de 9h30 à 18h, jeux et ateliers. Nature sur stand, mission attendue, accueillir le public de passage en compagnie d'autres bénévoles, distribuer de la documentation, proposer de jouer à des jeux mis à disposition sur le stand, aider à l'installation et au rangement du stand. Pas de compétences requises, juste l'envie d'apprendre, de partager, de faire connaissance et de la bonne humeur. Si cela vous tente, contactez à l'adresse contact@assomnps.com ou au 07 81 35 09 54.
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0: L'actualité locale et régionale sur Radio VFM ce matin, présentée par Christophe Lécuyer. Bonjour Christophe.
1: Bonjour Quentin, bonjour à toutes et à tous. Soyez les bienvenus dans cette édition régionale. 400 000 pratiquants en France il y a 4 ans, plus du double aujourd'hui et bientôt 1 million espéré. Le padel, un nombre de pratiquants en croissance exponentielle depuis plusieurs années maintenant et c'est loin d'être fini. Les complexes qui permettent de pratiquer le padel sortent de terre un petit peu partout en France. Ce sera le cas très prochainement à Vire-Normandie. Le complexe s'apprête en effet à sortir de terre. Les travaux ont d'ores et déjà débuté sur la zone de loisirs de la gare, terrain à petite vitesse, juste à côté du bowling de Vire. Un projet porté par un couple de canets, Séverine Herblanc et Christophe Lord. Ils s'y attellent depuis 3 ans et demi maintenant. Tout n'a pas été simple, mais ils touchent à présent au but. Christophe Lord.
2: Ben oui, ça fait quand même 2 ans et demi qu'on a le projet de s'installer sur Vire et de voir l'état du terrain, du complexe qui va prendre forme là d'ici quelques semaines. Le terrassement est déjà fait, donc un soulagement énorme et on a hâte que tout se poursuive pour le mieux. On est passionné de ce sport. Séverine m'a fait découvrir le padel, ça fait déjà bien 4 ans maintenant. Et on a eu l'opportunité de visiter voir un terrain sur Vire sur lequel on a complètement flashé. Après avoir pris quelques informations sur Vire, sur son potentiel, bassin d'emploi, son bassin d'emploi du Calvados, donc un potentiel vraiment présent. Des entreprises qui travaillent en 3-8 aussi, 2-8 et 3-8, pour remplir nos heures creuses, le potentiel est vraiment présent. Et l'accueil qu'on a au quotidien avec tous les Virois qu'on a la chance de rencontrer, qui nous poussent vers l'avant, qui nous motivent. Nous avons vraiment beaucoup de chance et hâte que le projet voie le jour.
1: Et les amateurs de padel dans le bocage vont donc être ravis. Ils auront moins de kilomètres à faire pour pouvoir pratiquer leur sport favori, puisque l'ouverture du complexe est prévue donc au mois de novembre prochain sur la zone de loisirs de la gare. À la une également, la vidéo protection à Bayeux, dont le coût devrait finalement osciller entre 1,6 million et 1,7 million euros. Montant acté par la municipalité, il est bien supérieur aux estimations avancées lors de la consultation citoyenne qui avait été organisée il y a 15 mois. 70% des électeurs s'étaient dit favorables à la mise en œuvre de cette vidéo protection urbaine. À l'époque, le coût de ce projet visant à installer une trentaine de caméras était compris entre 800 000 et 1 200 000 euros. La facture s'est depuis sérieusement alourdie, donc une réalité pas du goût de l'opposition écologiste au conseil municipal, mais que justifie le maire de Bayeux, Arnaud Tancrel.
3: L'estimation qu'on avait donnée, c'était une estimation d'une trentaine de caméras, mais à cette installation, il y a des compléments techniques qu'il faut apporter, puisque sur les tests qu'on a pu faire, on souhaite vraiment travailler avec un réseau fibré. Et donc aujourd'hui, faire passer la fibre, ça coûte, et on veut passer une fibre de qualité et continuer l'extension pour l'ensemble de nos services municipaux, voire des services ou d'autres connexions qui pourraient être faites demain pour des entreprises ou pour des bâtiments privés. Et donc c'est ça qui explique en partie le surcoût. On a aussi un surcoût avec le centre de supervision qui sera installé dans l'hôtel de police, puisqu'on est dans un bâtiment ancien pour lequel on avait estimé effectivement un certain montant matériel, mais il y a des travaux complémentaires. C'est un équipement qui est demandé. On n'aura pas les moyens de mettre des caméras partout, ça c'est évident, mais par contre, un réseau de 30 caméras dans une ville comme Bayeux, ça me paraît tout à fait sensé et responsable.
1: Arnaud Tancrel, le maire de Bayeux. Ce projet de vidéoprotection urbaine dans la capitale du Bessin qui est entré en phase de test à la fin de l'année dernière avec, je vous le rappelle, 3 caméras installées aux abords de la place Saint-Patrice. Le dispositif sera évalué à la fin de l'année avant le lancement de l'appel d'offres. La mise en œuvre de cette vidéoprotection devrait ensuite s'étaler sur 3 à 4 ans. Le sport maintenant et le football avec une nouvelle recrue au Stade Malherbe de Caen et un nom bien connu puisque Denis Sapia fait son retour au Stade Malherbe 10 ans après son départ, un renfort de poids évidemment. Le joueur de 34 ans est latéral droit de métier, il est aussi capable d'évoluer en défense centrale. Il a disputé 114 matchs avec le Stade Malherbe de Caen où il avait connu une montée en Ligue 1. Le franco-ghanéen s'apprête à découvrir la Ligue 3. Lui qui compte près de 500 matchs en professionnel, il a été formé à Monaco. Il a connu la Ligue des Champions avec Anderlecht avant de revenir en Ligue 1 sous les couleurs de Nantes, puis en Ligue 2 avec l'AS Saint-Etienne, club avec lequel donc il évoluait il y a quelques semaines encore. Denis Sapia qui devrait faire ses premiers pas sous le maillot du Stade Malherbe depuis son retour samedi prochain à Vire-Normandie, là où le Stade Malherbe de Caen disputera un nouveau match de préparation. Ce sera face au club qatari d'Al-Wakra. Le coup d'envoi du match sera donné donc à 17h à Pierrecompte. Les places sont en vente. C'est 5€ en pourtour, 10€ en tribune. Prévente proposée chaque jour au Clubhouse de la Viroy de 9h30 à 12h15. Une billetterie en ligne est également disponible. 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
1: Le temps reste au beau fixe ce mardi dans le Calvados. C'est un peu comme hier, hein, avec quelques nuages d'altitude et nuages d'altitude un peu plus nombreux qu'hier quand même. Cet après-midi, il s'efface au profit d'un beau ciel bleu, des conditions anticycloniques, donc avec des températures qui sont stables, hein, par rapport à hier. Un petit peu fraîche, mine de rien. On n'était plus habitué à ça pour les minimales enregistrées ce matin, de 11 à 12 degrés dans le bocage girois, 16 degrés sur le bord de mer. Cet après-midi, on inverse entre guillemets le rapport de force. Prévoyez 20 à 21 degrés sur les plages du Bessin, 21 degrés également à Bayeux, 23 degrés à Vire-Normandie, 24 degrés pour Condé en Normandie, avec un vent de nord-est modéré, mais avec des rafales de 40 à 50 km/h, un petit peu comme hier soir. Pour la suite de la semaine, peu d'évolution en fait, sinon une petite hausse des températures à prévoir pour la fin de la semaine. On annonce 28 degrés dans le Virois, notamment vendredi après-midi. Météo France qui n'écarte pas une possible légère dégradation pour le week-end. Nous sommes donc mardi aujourd'hui, le mardi 21 juillet. Très très belle journée.

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0: Vos petites annonces sur Radio VFM, famille d'accueil pour personnes âgées et ou handicapées agréées par le Conseil Général du Calvados situé à Vire-Normandie. Famille avec animaux recherche personnes à accueillir dans un environnement chaleureux et sécurisé, propose un cadre familial avec un accompagnement adapté aux besoins de chacun. Plus d'informations, contactez Madame Thierry Marilyn au 06 77 03 66 22. On parle également des frelons asiatiques à Vire-Normandie. Soyez vigilants, regardez autour de votre maison. Si la fondatrice Futurène n'a pas construit un nid primaire avant toi dans un abri de jardin, sous un hangar ou même une véranda, le nid n'est pas plus gros qu'un point. Si vous en découvrez, contactez le chenil fourrière de Vire-Normandie qui interviendra pour la désinsectisation au 02 31 67 99 95.
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2: Allez, il est temps pour nous de retrouver l'horoscope du jour, à présent présenté par Camille. Bien évidemment, la voix emblématique de cet horoscope. Bonjour Camille.
3: Voici votre horoscope de ce mardi 21 juillet. Bélier, ce mardi sera placé sous le signe de la confiance et vous en aurez pour prendre certaines décisions. Taureau, vos objectifs du jour seront une balade et il n'y aura aucune difficulté. Gémeaux, votre confiance en vous revient en force et vous aidera à terminer un dossier. Cancer, c'est grâce à votre bon esprit que vos collègues trouveront du réconfort auprès de vous. Lion, vous vivez un peu trop dans l'excès en ce moment, attention au surmenage. Vierge, c'est le bon moment pour vous concentrer au maximum sur votre travail et montrer votre efficacité. Balance, vous n'hésiterez pas à vous lancer dans de nouveaux projets d'avenir. Scorpion, c'est votre courage qui sera l'atout dominant de ce mardi. Sagittaire, votre excellent moral vous aidera à affronter cette journée qui s'annonce chargée. Capricorne, vous saurez vous adapter à toutes les situations sans aucune difficulté. Verseau, toujours de bonne humeur, vous saurez la partager avec votre entourage. Et Poisson, programme pour vous, c'est joie, chance et enthousiasme.
2: Merci beaucoup Camille pour l'horoscope du jour que l'on retrouvera tout à l'heure. Désormais, à tout à l'heure.
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0: de Netflix également ce matin sur Radio VFM et on s'intéresse surtout aux 10 films les plus visionnés depuis le début de cette année 2026 sur Netflix. À la première place, on y retrouve War Machine avec plus de 147 millions de visionnages. Deuxième, eh bien, c'est The Rip à 136 millions. Troisième, Aventure Croisée, 131 millions de visionnages. Quatrième, sans grande surprise, K-Pop Demon Hunter à 130 millions. Cinquième, c'est Apex. Sixième, Nature Prédatrice. Septième, People We Meet on Vacation à plus de 78 millions. Huitième, L'Accident. 9e, c'est Peaky Blinders, The Immortal Man. Et dernier, à la 10e place, eh bien, c'est Office Women's avec 58 millions de vues. Voilà le top 10 des films les plus visionnés sur Netflix depuis le début de cette année 2026. L'info région qui sera de retour d'ici quelques minutes. On se retrouve juste après pour une nouvelle heure du Morning Café de l'été.
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0: Toute l'actualité locale et régionale sur Radio VFM ce matin. Il est tout juste 7h. Bon début de journée. C'est présenté par Christophe Lécuyer. Bonjour Christophe.
1: Bonjour Quentin. Bonjour à toutes et à tous. Bienvenue dans cette édition régionale. À la une, la vidéoprotection en débat de nouveau à Bayeux, ou plus exactement son coût qui devait osciller entre 1,6 million et 1,7 million euros, montant acté par la municipalité. Il est bien supérieur aux estimations avancées lors de la consultation citoyenne organisée il y a maintenant 15 mois. 70% des électeurs s'étaient dit favorables à la mise en œuvre de cette vidéoprotection urbaine. À l'époque, le coût de ce projet visant à installer une trentaine de caméras était compris entre 800 000 et 1 200 000 euros. La facture s'est donc depuis sérieusement alourdie, une réalité qui fait bondir l'opposition écologiste au conseil municipal. Écoutez Lou Anfriani, l'une des trois membres de cette opposition.
2: Ça reste une décision du conseil municipal. On peut décider dans les temps actuels, avec les défis auxquels on fait face, de ne pas investir autant dans ce projet pour lequel on ne connaît pas l'efficacité, finalement. Ce qu'on sait, c'est que 2 à 3% des personnes qui sont visibles sont arrêtées. Quand on n'a pas les visages, les cambriolages, le racket dans les commerces, on n'en fera rien. Une fois que les caméras sont installées, on déplace le trafic de drogue, on ne le traite pas. C'est peut-être effectivement du coup le projet, c'est de déplacer et pas de traiter. Donc oui, pour moi, il n'y a pas de justification au vu de ce qu'on est en train de vivre actuellement, de dépenser autant d'argent. 1,6 million, on est en train de se demander comment on va rénover des bâtiments, comment on va équiper des écoles, comment on rend les trottoirs accessibles aux handicapés. Il n'y a jamais d'argent pour rien, il n'y a plus de subventions, toutes les vives sont coupées. Et tout d'un coup, on sort 1,7 million pour 30 caméras.
1: Lou Anfriani, l'une des trois membres de l'opposition écologiste au conseil municipal de Bayeux, qui réclame donc l'abandon de ce projet de vidéoprotection à Bayeux, un projet qui est entré en phase de test à la fin de l'année dernière avec, je vous le rappelle, trois caméras installées aux abords de la place Saint-Patrice. Le dispositif sera évalué à la fin de l'année avant le lancement de l'appel d'offres. La mise en œuvre de cette vidéoprotection devrait ensuite s'étaler sur 3 à 4 ans. Face à l'aggravation de la sécheresse, le préfet du Calvados a renforcé les mesures de restriction des usages de l'eau afin de préserver durablement la ressource, précise la préfecture. Depuis le placement du département en vigilance sécheresse le 17 juin, les conditions hydrométéorologiques se sont fortement dégradées. Les niveaux des nappes phréatiques et des cours d'eau continuent donc de baisser et les prévisions météo n'annoncent pas de précipitations significatives dans les prochains jours. Aussi, les secteurs du Bessin, du Virois, d'Ornaval et Orne Moyenne sont placés en alerte renforcée. Ce qui signifie notamment qu'il est désormais interdit de remplir les piscines privées. Il est aussi interdit d'arroser ses pelouses ainsi que les espaces verts et les jardins publics. L'interdiction porte aussi sur l'arrosage des potagers entre 9h et 20h. La sécheresse toujours d'actualité, donc au moins pour quelques jours encore. Et hier soir, un nouveau feu d'herbe sèche s'est déclaré à Courson, dans le bocage virois, sur une commune déléguée donc de Noue de Sienne. Les flammes ont été maîtrisées par les sapeurs-pompiers du bocage. Michel Drucker en deuil, le plus célèbre des Virois, a appris hier le décès de sa fidèle productrice. Françoise Coquet s'est éteinte à l'âge de 83 ans, très proche de Michel Drucker, qu'elle avait rencontré en 1964. Françoise Coquet avait notamment produit les émissions comme Champs-Élysées et Vivement Dimanche. Tous les deux avaient aussi un point commun très particulier, puisque né le même jour, le 12 septembre 1942. À la croisée du tennis et du squash, le padel a de plus en plus d'adeptes. La discipline sportive qui a vu le jour au Mexique voit son nombre de pratiquants augmenter de manière exponentielle ces dernières années. On recensait 400 000 pratiquants en France il y a 4 ans. Ils sont plus du double aujourd'hui et c'est sûrement loin d'être fini car les structures où on peut pratiquer le padel sont de plus en plus nombreuses et cette proximité devrait donc motiver les retardataires à s'y mettre. À Vire-Normandie par exemple, un complexe multisport est en cours de construction sur la zone de loisirs de la gare, juste à côté du bowling. Le projet est porté par un couple, Séverine Herblanc et Christophe Lord, planchent depuis 3 ans et demi maintenant sur ce projet. Ils se sont donc armés de patience, mais ils touchent aujourd'hui au but. Un complexe qui proposera donc du padel, mais pas que, comme l'expliquent Christophe Lord et Séverine Herblanc.
3: On a 1600 m² d'espace sportif avec 4 terrains de padel, un terrain de squash et 2 terrains de badminton adaptables en pickleball. Et puis, en dehors de ça, on a évidemment des vestiaires, un grand clubhouse. On pourra vous recevoir pour boire un verre ou simplement discuter. Et puis à l'étage, nous aurons une grande salle de séminaire pour réunir les équipes des entreprises du bocage virois.
4: On pratiquera le padel en loisir, en entraînement, en compétition aussi parfois.
5: Les deux. Nous comptons organiser des tournois, au moins un par semaine. Sinon, licenciés et non licenciés peuvent venir jouer via une application qui sera disponible dès l'ouverture, réservation à 2 semaines avant le créneau. Et voilà, le club sera ouvert à absolument tout le monde, sportifs, non sportifs, licenciés, non licenciés, de tout âge.
3: Ouvert 7 jours sur 7, de 9h à 23h. Le nombre de joueurs ne cesse de croître, presque de façon exponentielle. Le nombre de structures croît également en France. C'est vraiment un sport en vogue.
5: Voilà, nous voulons que la majorité des personnes puissent venir chez nous pour pratiquer du sport, mais pas seulement, pour visiter. Boire un verre ou pas, seulement venir nous voir, poser des questions, se renseigner par curiosité. Voilà, le complexe sera vraiment ouvert à tout le monde.
3: Nous créons un espace sportif, mais aussi un lieu de vie.
1: Séverine Herblanc et Christophe Lord, originaire de Caen et bientôt pleinement virois, donc avec ce projet de complexe multisport dont l'ouverture est espérée en novembre prochain sur la zone de loisirs de la gare. La suite ce soir du festival Les Embruns de Musique, ce festival dédié à la musique ancienne et organisé partout dans le Bessin par l'association Anima et la DTLB, avant-dernière soirée du festival ce mardi en l'église de Grey-sur-Mer avec le concert baptisé Les Transports de l'âme et interprété par le collectif La Lyre d'Orphée et la mezzo-soprano Isabelle Druet. Ce concert à vivre à partir de 20h30. Tarif entre 8 et 12 euros, c'est gratuit pour les moins de 15 ans. La suite des concerts sur les quais, ce soir à Port-en-Bessin, le groupe Bleu Pétrole au programme à partir de 21h, place de la Fontaine. Concert à vivre gratuitement, bien sûr. Enfin, le Tour de France est un somptueux contre-la-montre individuel au bord du lac Léman, au menu ce mardi de la 16e étape. 26 km 100 à parcourir entre Evian et Thonon-les-Bains. Tadej Pogacar et Remco Evenepoel, les deux premiers au classement général, à bord de ce chrono en grand favori. On suivra bien sûr le Bayeuxin Kevin Vauclin. Il est l'un des outsiders, lui qui avait pris la 5e place du contre-la-montre de Caen l'an passé.
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1: Le temps reste au beau fixe ce mardi dans le Calvados. C'est un peu comme hier, hein, avec quelques nuages d'altitude, des nuages d'altitude un peu plus nombreux qu'hier quand même. Cet après-midi, il s'efface au profit d'un beau ciel bleu, des conditions anticycloniques, donc avec des températures qui sont stables hein, par rapport à hier. Un petit peu fraîche, mine de rien. On n'était plus habitué à ça pour les minimales enregistrées ce matin de 11 à 12 degrés dans le bocage Girois, 16 degrés sur le bord de mer. Cet après-midi, on inverse entre guillemets le rapport de force. Prévoyez 20 à 21 degrés sur les plages du Bessin, 21 degrés également à Bayeux, 23 degrés à Vire-Normandie, 24 degrés pour Condé en Normandie, avec un vent de nord-est modéré, mais avec des rafales de 40 à 50 km/h, un petit peu comme hier soir. Pour la suite de la semaine, peu d'évolution en fait, sinon une petite hausse des températures à prévoir pour la fin de la semaine. On annonce 28 degrés dans le Virois, notamment vendredi après-midi. Météo France qui n'écarte pas une possible légère dégradation pour le week-end. Nous sommes donc mardi aujourd'hui, le mardi 21 juillet. Très très belle journée.

temps passe, c'est déjà la nouvelle heure du Morning Café de l'été sur Radio VFM en ce mardi matin, mardi 21 juillet. Aujourd'hui, 202e jour de l'année en plein cœur de la 30e semaine, nous fêtons les Victors. Bon anniversaire à vous d'être né un 21 juillet. Le soleil s'est levé à 6h09 pour se coucher à 21h43 et aujourd'hui, c'est la journée mondiale de la malbouffe. Voici Donna Summer sur Radio VFM pour nous emmener jusqu'à l'info nationale et internationale.

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12: Bonjour, la vigilance orange canicule prolongée aujourd'hui dans 6 départements du sud-est. Le niveau d'alerte pour les feux de forêt reste également orange sur une grande partie du pays. La situation se dégrade nettement dans le sud-est et puis en Gironde où l'alerte passe directement au rouge face au risque très élevé d'incendie. Les autorités appellent la population à la plus grande vigilance. Et puis le feu qui a ravagé près de 200 hectares dans le Var s'est réactivé à Tarado avant d'être fixé en début de soirée selon la préfecture. Parallèlement au nord-est de Nantes, en Loire-Atlantique, un incendie s'est déclaré hier. Les flammes ont détruit 10 hectares de végétation avant d'être éteinte en soirée. Et puis Laurent Nunez a dressé un premier bilan alarmant de ces feux de forêt en France. Un peu moins de 40 000 hectares ont déjà été brûlés depuis le début de l'année, un niveau supérieur à celui de 2022 à la même époque. Le ministre de l'Intérieur appelle à la plus grande responsabilité. Il rappelle que 9 feux sur 10 sont d'origine humaine. Voilà, c'est fait après des débats houleux. L'Assemblée nationale a adopté le projet de loi d'urgence agricole, un texte très contesté qui réintroduit de manière dérogatoire des pesticides comme l'acétamipride ou bien encore le flupyradifurone, reconnu pour avoir une forte toxicité sur les pollinisateurs, les abeilles étant en première ligne. Pour certaines filières en difficulté, le texte facilite également la construction d'ouvrages, de stockage d'eau et de bâtiments d'élevage industriel. Côté santé, cette fois-ci, la Haute Autorité recommande de rendre obligatoire la vaccination annuelle contre la grippe pour les professionnels de santé et les personnels des établissements médico-sociaux. Le gouvernement a annoncé l'ouverture de travaux pour étudier cette mesure. La ministre de la Santé précise qu'aucune sanction ne sera appliquée durant la première année de mise en œuvre. À l'international, l'armée américaine poursuit ses frappes contre l'Iran pour la 10e nuit consécutive. Une opération pour empêcher Téhéran de perturber le trafic maritime dans le détroit d'Ormuz. Le président américain Donald Trump promet de faire payer plusieurs fois le prix de chaque soldat américain tué ces derniers jours au Moyen-Orient, alors que Téhéran dénonce une guerre totale menée par Washington. En fin du sport et du cyclisme, après une journée de repos hier, la 16e étape du Tour propose ce mardi un contre-la-montre individuel de 26,1 km. Ce sera le seul exercice solitaire de cette édition où les favoris vont pouvoir creuser les écarts.
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L'agenda sur Radio VFM en ce mardi matin à Vire, tout à l'heure de 9h à midi à l'espace Pierre Médès France. Il y a un temps d'échange, accueil café animé avec petit déjeuner, c'est gratuit et c'est ouvert à tous. À Vire également tout à l'heure de 10h à midi à l'espace Pierre Médès France, activité le mardi des tout petits, activité manuelle, motricité et jeux d'eau pour les enfants de moins de 5 ans, c'est gratuit et sur inscription. À Torigny-les-Villes, ce mardi, le Estorigny Cyclisme organise le 42e circuit des Matignons, circuit d'un kilomètre 900 à parcourir 45 fois, réservé aux coureurs élite 1, 2, 3 des part ce soir à 20h et restauration sur place dans le Bessin à Port-en-Bessin-Huppin tout à l'heure de 10h à 11h30 au centre culturel Léopold Sellard-Senghor. Il y a une conférence d'air austral par Ramin, artiste, peintre et auteur maritime brestois qui a navigué auprès du continent antarctique et c'est gratuit. Et pour terminer, à Saint-Laurent-sur-Mer tout à l'heure à 10h sur l'esplanade du Mont-Signal, une visite à commenter de 2h sur l'histoire de Mahabitch au moment du débarquement, tarif 9 euros, 5 euros pour les enfants de 4 à 12 ans.

0: L'actualité locale et régionale sur Radio VFM ce matin, présentée par Christophe Lécuyer. Bonjour Christophe.
1: Bonjour Quentin, bonjour à toutes et à tous. Soyez les bienvenus dans cette édition régionale. 400 000 pratiquants en France il y a 4 ans, plus du double aujourd'hui et bientôt 1 million espéré. Le padel, un nombre de pratiquants en croissance exponentielle depuis plusieurs années maintenant et c'est loin d'être fini. Les complexes qui permettent de pratiquer le padel sortent de terre un petit peu partout en France. Ce sera le cas très prochainement à Vire-Normandie. Le complexe s'apprête en effet à sortir de terre. Les travaux ont d'ores et déjà débuté sur la zone de loisirs de la gare, terrain à petite vitesse, juste à côté du bowling de Vire. Un projet porté par un couple de Canet, Séverine Herblanc et Christophe Lord. Ils s'y attellent depuis 3 ans et demi maintenant. Tout n'a pas été simple, mais ils touchent à présent au but. Christophe Lord.
2: Mais oui, ça fait quand même 2 ans et demi qu'on a le projet de s'installer sur Vire et de voir l'état du terrain, du complexe qui va prendre forme là d'ici quelques semaines. Le terrassement est déjà fait, donc un soulagement énorme et on a hâte que tout se poursuive pour le mieux. On est passionné de ce sport. Séverine m'a fait découvrir le padel, ça fait déjà bien 4 ans maintenant. Et on a eu l'opportunité de visiter voir un terrain sur Vire sur lequel on a complètement flashé. Après avoir pris quelques informations sur Vire, sur son potentiel, bassin d'emploi du Calvados, donc un potentiel vraiment présent. Des entreprises qui travaillent en 3-8 aussi, de 8 et 3-8, pour remplir nos heures creuses, le potentiel est vraiment présent. Et l'accueil que l'on a au quotidien avec tous les Virois qu'on a la chance de rencontrer, qui nous pousse vers l'avant, qui nous motive. Nous avons vraiment beaucoup de chance et hâte que le projet voie le jour.
1: Et les amateurs de padel dans le bocage vont donc être ravis. Ils auront moins de kilomètres à faire pour pouvoir pratiquer leur sport favori, puisque l'ouverture du complexe est prévue donc au mois de novembre prochain sur la zone de loisirs de la gare. À la une également, la vidéo protection à Bayeux, dont le coût devrait finalement osciller entre 1,6 million et 1,7 million euros. Montant acté par la municipalité, il est bien supérieur aux estimations avancées lors de la consultation citoyenne qui avait été organisée il y a 15 mois. 70% des électeurs s'étaient dit favorables à la mise en œuvre de cette vidéo protection urbaine. À l'époque, le coût de ce projet visant à installer une trentaine de caméras était compris entre 800 000 et 1 200 000 euros. La facture s'est depuis sérieusement alourdie, donc une réalité pas du goût de l'opposition écologiste au conseil municipal, mais que justifie le maire de Bayeux, Arnaud Tancrel.
3: L'estimation qu'on avait donnée, c'était une estimation d'une trentaine de caméras, mais à cette installation, il y a des compléments techniques qu'il faut apporter, puisque sur les tests qu'on a pu faire, on souhaite vraiment travailler avec un réseau fibré. Et donc aujourd'hui, faire passer la fibre, ça coûte, et on veut passer une fibre de qualité et continuer l'extension pour l'ensemble de nos services municipaux, voire des services ou d'autres connexions qui pourraient être faites demain pour des entreprises ou pour des bâtiments privés. Et donc c'est ça qui explique en partie le surcoût. On a aussi un surcoût avec le centre de supervision qui sera installé dans l'hôtel de police, puisqu'on est dans un bâtiment ancien pour lequel on avait estimé effectivement un certain montant matériel, mais il y a des travaux complémentaires. C'est un équipement qui est demandé. On n'aura pas les moyens de mettre des caméras partout, ça c'est évident, mais par contre, un réseau de 30 caméras dans une ville comme Bayeux, ça me paraît tout à fait sensé et responsable.
1: Arnaud Tancrel, le maire de Bayeux. Ce projet de vidéoprotection urbaine dans la capitale du Bessin qui est entré en phase de test à la fin de l'année dernière avec, je vous le rappelle, 3 caméras installées aux abords de la place Saint-Patrice. Le dispositif sera évalué à la fin de l'année avant le lancement de l'appel d'offres. La mise en œuvre de cette vidéoprotection devrait ensuite s'étaler sur 3 à 4 ans. Le sport maintenant et le football avec une nouvelle recrue au Stade Malherbe de Caen et un nom bien connu puisque Denis Sapia fait son retour au Stade Malherbe 10 ans après son départ, un renfort de poids évidemment. Le joueur de 34 ans est latéral droit de métier, il est aussi capable d'évoluer en défense centrale. Il a disputé 114 matchs avec le Stade Malherbe de Caen où il avait connu une montée en Ligue 1. Le franco-ghanéen s'apprête à découvrir la Ligue 3. Lui qui compte près de 500 matchs en professionnel, il a été formé à Monaco. Il a connu la Ligue des Champions avec Anderlecht avant de revenir en Ligue 1 sous les couleurs de Nantes, puis en Ligue 2 avec l'AS Saint-Etienne, avec lequel donc il évoluait il y a quelques semaines encore. Denis Sapia qui devrait faire ses premiers pas sous le maillot du Stade Malherbe depuis son retour samedi prochain à Vire-Normandie, là où le Stade Malherbe de Caen disputera un nouveau match de préparation. Ce sera face au club qatari d'Al Wakra. Le coup d'envoi du match sera donné donc à 17h à Pierrecompte. Les places sont en vente, c'est 5 euros en pourtour, 10 euros en tribune. 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
1: La météo. Le temps reste au beau fixe ce mardi dans le Calvados. C'est un peu comme hier, hein, avec quelques nuages d'altitude, un peu plus nombreux qu'hier quand même. Cet après-midi, il s'efface au profit d'un beau ciel bleu, des conditions anticycloniques, donc avec des températures qui sont stables, hein, par rapport à hier. Un petit peu fraîche, mine de rien. On n'était plus habitué à ça pour les minimales enregistrées ce matin, de 11 à 12 degrés dans le bocage Girois, 16 degrés sur le bord de mer. Cet après-midi, on inverse entre guillemets le rapport de force. Prévoyez 20 à 21 degrés sur les plages du Bessin, 21 degrés également à Bayeux, 23 degrés à Vire-Normandie, 24 degrés pour Condé en Normandie, avec un vent de nord-est modéré, mais avec des rafales de 40 à 50 km heure, un petit peu comme hier soir. Pour la suite de la semaine, peu d'évolution en fait, sinon une petite hausse des températures à prévoir pour la fin de la semaine. On annonce 28 degrés dans le Virois, notamment vendredi après-midi. Météo France qui n'écarte pas une possible légère dégradation pour le week-end. Nous sommes donc mardi aujourd'hui, le mardi 21 juillet. Très très belle journée.
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0: On parle ciné également sur Radio VFM. En ce mardi matin, on s'intéresse aux 10 films les plus vus en France au cours de la semaine écoulée. À la première place, on y retrouve le film Vaiana, la légende du bout du monde, à 741 000 nouveaux spectateurs. D'ailleurs, pour sa première semaine d'exploitation. Deuxième, Toy Story 5. Troisième, Des Mignons et des Monstres. Quatrième, La Bataille de Gaulle, J'écris ton nom. 368 000 nouveaux spectateurs en salle et en cumulé 1 182 000. La cinquième place, une nouvelle fois, avec La Bataille de Gaulle, L'Âge de Fer. Sixième, c'est Backroom. 7e, une autre nouveauté, Evil Dead Burn. 8e, Supergirl. 9e, c'est Obsession. Et à la 10e place, on y retrouve Disclosure Day, à 85 000 spectateurs en salle d'ailleurs. Voici Julie Pietri sur Radio VFM pour nous emmener jusqu'à l'horoscope du jour avec Camille.
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2: Votre horoscope sur Radio VFM ce matin, présenté par Camille. Bonjour Camille.
3: Voici votre horoscope de ce mardi 21 juillet. Bélier, ce mardi sera placé sous le signe de la confiance et vous en aurez pour prendre certaines décisions. Taureau, vos objectifs du jour seront une balade et il n'y aura aucune difficulté. Gémeaux, votre confiance en vous revient en force et vous aidera à terminer un dossier. Cancer, c'est grâce à votre bon esprit que vos collègues trouveront du réconfort auprès de vous. Lion, vous vivez un peu trop dans l'excès en ce moment, attention au surmenage. Vierge, c'est le bon moment pour vous concentrer au maximum sur votre travail et montrer votre efficacité. Balance, vous n'hésiterez pas à vous lancer dans de nouveaux projets d'avenir. Scorpion, c'est votre courage qui sera l'atout dominant de ce mardi. Sagittaire, votre excellent moral vous aidera à affronter cette journée qui s'annonce chargée. Capricorne, vous saurez vous adapter à toutes les situations sans aucune difficulté. Verseau, toujours de bonne humeur, vous saurez la partager avec votre entourage. Et Poisson, programme pour vous, c'est joie, chance et enthousiasme.
2: Merci beaucoup Camille pour l'horoscope du jour que l'on retrouvera tout à l'heure. Désormais, à tout à l'heure.
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0: vous souhaite une belle matinée, bon début de journée à toutes et à tous. Merci d'être avec nous sur Radio VFM en ce mardi matin. 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Rendez-vous d'ici quelques instants également avec l'Info Région sur Radio VFM.
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0: Tout juste 8h sur Radio VFM en ce mardi matin. C'est l'heure de retrouver une nouvelle fois l'Info-Région avec vous, Christophe Lécuyer. Bonjour.
1: Bonjour Quentin, bonjour à toutes et à tous. Bienvenue dans cette édition régionale. À la une, la vidéoprotection en débat de nouveau à Bayeux, ou plus exactement son coût qui devait osciller entre 1,6 million et 1,7 million euros, montant acté par la municipalité. Il est bien supérieur aux estimations avancées lors de la consultation citoyenne organisée il y a maintenant 15 mois. 70% des électeurs s'étaient dit favorables à la mise en œuvre de cette vidéoprotection urbaine. À l'époque, le coût de ce projet visant à installer une trentaine de caméras était compris entre 800 000 et 1 200 000 euros. La facture s'est donc depuis sérieusement alourdie, une réalité qui fait bondir l'opposition écologiste au conseil municipal. Écoutez Lou Anfriani, l'une des trois membres de cette opposition.
2: Ça reste une décision du conseil municipal. On peut décider dans les temps actuels, avec les défis auxquels on fait face, de ne pas investir autant dans ce projet pour lequel on ne connaît pas l'efficacité, finalement. Ce qu'on sait, c'est que 2 à 3% des personnes qui sont visibles sont arrêtées. Quand on n'a pas les visages, les cambriolages, le racket dans les commerces, on n'en fera rien. Une fois que les caméras sont installées, on déplace le trafic de drogue, on ne le traite pas. C'est peut-être effectivement du coup le projet, c'est de déplacer et pas de traiter. Donc oui, pour moi, il n'y a pas de justification au vu de ce qu'on est en train de vivre actuellement, de dépenser autant d'argent. 1,6 million, on est en train de se demander comment on va rénover des bâtiments, comment on va équiper des écoles, comment on rend les trottoirs accessibles aux handicapés. Il n'y a jamais d'argent pour rien, il n'y a plus de subventions, toutes les vives sont coupées. Et tout d'un coup, on sort 1,7 million pour 30 caméras.
1: Lou Anfriani, l'une des trois membres de l'opposition écologiste au conseil municipal de Bayeux, qui réclame donc l'abandon de ce projet de vidéoprotection à Bayeux, un projet qui est entré en phase de test à la fin de l'année dernière avec, je vous le rappelle, trois caméras installées aux abords de la place Saint-Patrice. Le dispositif sera évalué à la fin de l'année avant le lancement de l'appel d'offres. La mise en œuvre de cette vidéoprotection devrait ensuite s'étaler sur 3 à 4 ans. Face à l'aggravation de la sécheresse, le préfet du Calvados a renforcé les mesures de restriction des usages de l'eau afin de préserver durablement la ressource, précise la préfecture. Depuis le placement du département en vigilance sécheresse le 17 juin, les conditions hydrométéorologiques se sont fortement dégradées. Les niveaux des nappes phréatiques et des cours d'eau continuent donc de baisser et les prévisions météo n'annoncent pas de précipitations significatives dans les prochains jours. Aussi, les secteurs du Bessin, du Virois, d'Ornaval et Orne Moyenne sont placés en alerte renforcé, ce qui signifie notamment qu'il est désormais interdit de remplir les piscines privées. Il est aussi interdit d'arroser ses pelouses ainsi que les espaces verts et les jardins publics. L'interdiction porte aussi sur l'arrosage des potagers entre 9h et 20h. La sécheresse toujours d'actualité, donc au moins pour quelques jours encore. Hier soir, un nouveau feu d'herbe sèche s'est déclaré à Courson, dans le bocage virois, sur une commune déléguée donc de Noue de Sienne. Les flammes ont été maîtrisées par les sapeurs-pompiers du bocage. Michel Drucker en deuil, le plus célèbre des Virois, a appris hier le décès de sa fidèle productrice. Françoise Coquet s'est éteinte à l'âge de 83 ans, très proche de Michel Drucker, qu'elle avait rencontré en 1964. Françoise Coquet avait notamment produit les émissions comme Champs-Élysées et Vivement Dimanche. Tous les deux avaient aussi un point commun très particulier, puisque né le même jour, le 12 septembre 1942. À la croisée du tennis et du squash, le padel a de plus en plus d'adeptes. La discipline sportive qui a vu le jour au Mexique voit son nombre de pratiquants augmenter de manière exponentielle ces dernières années. On recensait 400 000 pratiquants en France il y a 4 ans. Ils sont plus du double aujourd'hui. Et c'est sûrement loin d'être fini, car les structures où on peut pratiquer le padel sont de plus en plus nombreuses. Et cette proximité devrait donc motiver les retardataires à s'y mettre. À Vire-Normandie, par exemple, un complexe multisport est en cours de construction sur la zone de loisirs de la gare, juste à côté du bowling. Le projet est porté par un couple, Séverine Herblanc et Christophe Lord, planchent depuis 3 ans et demi maintenant sur ce projet. Ils se sont donc armés de patience, mais ils touchent aujourd'hui au but. Un complexe qui proposera donc du padel, mais pas que, comme l'expliquent Christophe Lord et Séverine Herblanc.
3: On a 1600 mètres carrés d'espace sportif avec 4 terrains de padel, un terrain de squash et 2 terrains de badminton adaptables en pickleball. Et puis, en dehors de ça, on a évidemment des vestiaires, un grand clubhouse. On pourra vous recevoir pour boire un verre ou simplement discuter. Et puis à l'étage, nous aurons une grande salle de séminaire pour réunir les équipes des entreprises du bocage virois.
4: On pratiquera le padel en loisir, en entraînement, en compétition aussi parfois.
5: Les deux. Nous comptons organiser des tournois, au moins un par semaine. Sinon, licenciés et non licenciés peuvent venir jouer via une application qui sera disponible dès l'ouverture. Réservation à 2 semaines avant le créneau. Et voilà, le club sera ouvert à absolument tout le monde, sportifs, non sportifs, licenciés, non licenciés, de tout âge.
3: Ouvert 7 jours sur 7, de 9h à 23h. Le nombre de joueurs ne cesse de croître, presque de façon exponentielle. Le nombre de structures croît également en France. C'est vraiment un sport en vogue.
5: Voilà, nous voulons que la majorité des personnes puissent venir chez nous pour pratiquer du sport, mais pas seulement, pour visiter. Boire un verre ou pas, seulement venir nous voir, poser des questions, se renseigner par curiosité. Voilà, le complexe sera vraiment ouvert à tout le monde.
3: Nous créons un espace sportif, mais aussi un lieu de vie.
1: Séverine Herblon et Christophe Lord, originaires de Caen et bientôt pleinement virois, donc avec ce projet de complexe multisport dont l'ouverture est espérée en novembre prochain sur la zone de loisirs de la gare. La suite ce soir du festival Les Embruns de Musique, ce festival dédié à la musique ancienne et organisé partout dans le Bessin par l'association Anima et la DTLB, avant-dernière soirée du festival ce mardi en l'église de Grey-sur-Mer avec le concert baptisé Les Transports de l'âme et interprété par le collectif La Lyre d'Orphée et la mezzo-soprano Isabelle Druet. Ce concert à vivre à partir de 20h30. Tarif entre 8 et 12 euros, c'est gratuit pour les moins de 15 ans. La suite des concerts sur les quais, ce soir à Port-en-Bessin, le groupe Bleu Pétrole au programme à partir de 21h, place de la Fontaine. Concert à vivre gratuitement, bien sûr. Enfin, le Tour de France est un somptueux contre-la-montre individuel au bord du lac Léman, au menu ce mardi de la 16e étape. 26,1 km à parcourir entre Evian et Thonon-les-Bains. Tadej Pogacar et Remco Evenepoel, les deux premiers au classement général, à bord de ce chrono en grand favori. On suivra bien sûr le Bayeuxin Kevin Vauclin. Il est l'un des outsiders, lui qui avait pris la 5e place du contre-la-montre de Caen l'an passé.
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1: Le temps reste au beau fixe ce mardi dans le Calvados. C'est un peu comme hier, hein, avec quelques nuages d'altitude et nuages d'altitude un peu plus nombreux qu'hier quand même. Cet après-midi, il s'efface au profit d'un beau ciel bleu, des conditions anticycloniques, donc avec des températures qui sont stables hein, par rapport à hier. Un petit peu fraîche, mine de rien. On n'était plus habitué à ça pour les minimales enregistrées ce matin de 11 à 12 degrés dans le bocage girois, 16 degrés sur le bord de mer. Cet après-midi, on inverse entre guillemets le rapport de force. Prévoyez 20 à 21 degrés sur les plages du Bessin, 21 degrés également à Bayeux, 23 degrés à Vire-Normandie, 24 degrés pour Condé en Normandie, avec un vent de nord-est modéré, mais avec des rafales de 40 à 50 km heure, un petit peu comme hier soir. Pour la suite de la semaine, peu d'évolution en fait, sinon une petite hausse des températures à prévoir pour la fin de la semaine. On annonce 28 degrés dans le Virois, notamment vendredi après-midi. Météo France qui n'écarte pas une possible légère dégradation pour le week-end. Nous sommes donc mardi aujourd'hui, le mardi 21 juillet. Très très belle journée.
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0: 11 minutes, la nouvelle heure déjà du Morning Café de l'été sur Radio VFM en ce mardi matin, mardi 21 juillet aujourd'hui. Je vous souhaite une nouvelle fois une excellente matinée à toutes et à tous. Bon début de journée, merci d'être avec nous. Merci à toute l'équipe de la rédaction pour ce journal d'information à retrouver, bien évidemment, comme tous les autres, en podcast sur le www.vfmradio.fr. Vous pouvez même l'écouter sur la route des vacances. Hein. D'ailleurs, grâce à l'application Radio VFM disponible sur Android et sur Apple, n'hésitez pas à aller la télécharger. L'info nationale et internationale, ce sera d'ici quelques minutes avec François Germain, juste après les souvenirs sur la route des vacances, justement. Ah, voici Élégance 1982.
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1: Toute l'actualité nationale et internationale sur Radio VFM, 8h16 avec vous, François Germain, bonjour.
2: Bonjour, il fait toujours très chaud autour de la Méditerranée, la vigilance orange canicule est prolongée dans 6 départements du sud-est, incluant la Corse. Le niveau d'alerte pour les feux de forêt reste également orange sur une grande partie du pays et même rouge dans le sud-est. Et puis justement, Laurent Nunez a dressé un premier bilan alarmant des feux de forêt en France. Un peu moins de 40 000 hectares ont déjà brûlé depuis le début de l'année, un niveau supérieur à celui de 2022 à la même époque. Le ministre de l'Intérieur rappelle qu'il faut être prudent puisque 9 feux sur 10 sont d'origine humaine. Feu vert de l'Assemblée nationale pour la loi d'urgence agricole. Le texte doit encore être voté aujourd'hui par les sénateurs. Il réintroduit de manière dérogatoire des pesticides comme l'acétamipride et le flupyradifurone, reconnus pour avoir une forte toxicité sur les abeilles. Dans les autres mesures, la protection des loups est allégée. La construction d'ouvrages de stockage d'eau et de bâtiments d'élevage industriel serait également facilitée. Autre loi décisive qui doit être votée aujourd'hui, le projet de loi pour interdire les réseaux sociaux aux moins de 15 ans. Il doit être soumis à un vote définitif ce mardi. S'il est adopté, les mesures pourraient être effectives dès le mois de septembre, dès cette rentrée. Cette proposition prévoit d'interdire l'utilisation des réseaux susceptibles de nuire à l'épanouissement physique, mental ou moral des plus jeunes. L'armée américaine a mené sa 10e nuit consécutive de bombardements contre l'Iran. Donald Trump a promis de faire payer plusieurs fois le prix de chaque soldat américain tué au Moyen-Orient. Par ailleurs, le chef de la diplomatie française a dénoncé une action d'intimidation extrêmement grave de la part de Téhéran contre deux agents de l'ambassade de France détenus et interrogés pendant plusieurs heures. Jean-Noël Barrot affirme que cet acte inadmissible ne restera pas sans conséquences. Dans ce contexte et en pleine période de vacances, un coup dur à la pompe. La hausse des prix de l'essence s'accélère encore. Le gazole et le samplon 95 ont tous deux repassé la barre symbolique des 2 euros le litre. Un gros coup de frein à la détente observée après l'éphémère accord de paix. En fin du cyclisme, après une journée de repos, la 16e étape du Tour de France propose ce mardi un contre-la-montre individuel de 26,1 km entre Évian et Thonon-les-Bains. Ce sera, attention, le seul exercice solitaire de cette édition où les favoris vont pouvoir creuser les écarts.
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4: Excellent mardi 21 juillet 2026 avec nous. Bonne fête au Victor. C'est la journée mondiale de la malbouffe. Vous avez droit aujourd'hui, le gras c'est la vie. C'est la National Junk Food Day. Et puis bon anniversaire à vous les natifs du 21 juillet. Vous êtes les mêmes jours que Charlotte Gainsbourg qui fête ses 55 ans. Et puis pour tous les fans de jeux vidéo, le 21 juillet 78, il y a 48 ans, sortait le jeu vidéo Space Invaders qui fait partie des classiques des jeux au même titre que Pac-Man. Très bon mardi 21 juillet avec nous. 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

0: 1988, David et Jonathan sur Radio VFM.
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0: On parle rendez-vous, on parle sortie également ce matin et notamment demain. L'occasion de vivre une soirée musicale pleine d'émotions. À direction la base de loisirs de la Datée, puisqu'à partir de 19h30, vous avez rendez-vous avec Alcide Bella, un duo pop-folk aux influences blues et rock. Deux artistes, une voix envoûtante, des mélodies entraînantes et une ambiance chaleureuse au bord du lac pour profiter pleinement de la soirée. D'ailleurs, un food truck qui sera présent sur place. L'entrée entièrement gratuite, c'est demain, mercredi 22 juillet, à partir de 19h30 à la base de loisirs de la Datée, à l'occasion de ces concerts d'été, bien évidemment.
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1: 8h30 sur Radio VFM. En ce mardi matin, on retrouve une nouvelle fois l'Info-Région avec vous, Christophe Lécuyer. Bonjour.
2: Bonjour Quentin, bonjour à toutes et à tous. Soyez les bienvenus dans cette édition régionale. 400 000 pratiquants en France il y a 4 ans, plus du double aujourd'hui et bientôt 1 million espéré. Le padel a un nombre de pratiquants en croissance exponentielle depuis plusieurs années maintenant et c'est loin d'être fini. Les complexes qui permettent de pratiquer le padel sortent de terre un petit peu partout en France. Ce sera le cas très prochainement à Vire-Normandie. Le complexe s'apprête en effet à sortir de terre. Les travaux ont d'ores et déjà débuté sur la zone de loisirs de la gare, terrain à petite vitesse, juste à côté du bowling de Vire. Un projet porté par un couple de canets, Séverine Herblanc et Christophe Lord. Ils s'y attellent depuis 3 ans et demi maintenant. Tout n'a pas été simple, mais ils touchent à présent au but. Christophe Lord.
3: Ben oui, ça fait quand même 2 ans et demi qu'on a le projet de s'installer sur Vire et de voir l'état du terrain, du complexe qui va prendre forme là d'ici quelques semaines. Le terrassement est déjà fait, donc un soulagement énorme et on a hâte que tout se poursuive pour le mieux. On est passionné de ce sport. Séverine m'a fait découvrir le padel, ça fait déjà bien 4 ans maintenant. Et on a eu l'opportunité de voir un terrain sur Vire sur lequel on a complètement flashé. Après avoir pris quelques informations sur Vire, sur son potentiel, bassin d'emploi, son bassin d'emploi du Calvados, donc un potentiel vraiment présent. Des entreprises qui travaillent en 3-8 aussi, 2-8 et 3-8, pour remplir nos heures creuses, le potentiel est vraiment présent. Et l'accueil qu'on a au quotidien avec tous les Virois qu'on a la chance de rencontrer, qui nous pousse vers l'avant, qui nous motive. Nous avons vraiment beaucoup de chance et hâte que le projet voie le jour.
2: Et les amateurs de padel dans le bocage vont donc être ravis. Ils auront moins de kilomètres à faire pour pouvoir pratiquer leur sport favori puisque l'ouverture du complexe est prévue donc au mois de novembre prochain sur la zone de loisirs de la gare. À la une également la vidéo protection à Bayeux dont le coût devrait finalement osciller entre 1,6 million et 1,7 million euros. Montant acté par la municipalité, il est bien supérieur aux estimations avancées lors de la consultation citoyenne qui avait été organisée il y a 15 mois. 70% des électeurs s'étaient dit favorables à la mise en œuvre de cette vidéo protection urbaine. À l'époque, le coût de ce projet visant à installer une trentaine de caméras était compris entre 800 000 et 1 200 000 euros. La facture s'est depuis sérieusement alourdie, donc une réalité pas du goût de l'opposition écologiste au conseil municipal, mais que justifie le maire de Bayeux, Arnaud Tancrel.
4: L'estimation qu'on avait donnée, c'était une estimation d'une trentaine de caméras, mais à cette installation, il y a des compléments techniques qu'il faut apporter, puisque sur les tests qu'on a pu faire, on souhaite vraiment travailler avec un réseau fibré. Et donc aujourd'hui, faire passer la fibre, ça coûte, et on veut passer une fibre de qualité et continuer l'extension pour l'ensemble de nos services municipaux, voire des services ou d'autres connexions qui pourraient être faites demain pour des entreprises ou pour des bâtiments privés. Et donc c'est ça qui explique en partie le surcoût. On a aussi un surcoût avec le centre de supervision qui sera installé dans l'hôtel de police, puisqu'on est dans un bâtiment ancien pour lequel on avait estimé effectivement un certain montant matériel, mais il y a des travaux complémentaires. C'est un équipement qui est demandé. On n'aura pas les moyens de mettre des caméras partout, ça c'est évident, mais par contre, un réseau de 30 caméras dans une ville comme Bayeux, ça me paraît tout à fait sensé et responsable.
2: Arnaud Tancrel, le maire de Bayeux, ce projet de vidéoprotection urbaine dans la capitale du Bessin qui est entré en phase de test à la fin de l'année dernière, avec, je vous le rappelle, 3 caméras installées aux abords de la place Saint-Patrice. Le dispositif sera évalué à la fin de l'année avant le lancement de l'appel d'offres. La mise en œuvre de cette vidéoprotection devrait ensuite s'étaler sur 3 à 4 ans. Le sport maintenant et le football avec une nouvelle recrue au Stade Malherbe de Caen et un nom bien connu puisque Denis Sapia fait son retour au Stade Malherbe 10 ans après son départ, un renfort de poids évidemment. Le joueur de 34 ans est latéral droit de métier, il est aussi capable d'évoluer en défense centrale. Il a disputé 114 matchs avec le Stade Malherbe de Caen où il avait connu une montée en Ligue 1. Le franco-ghanéen s'apprête à découvrir la Ligue 3. Lui qui compte près de 500 matchs en professionnel, il a été formé à Monaco, il a connu la Ligue des Champions avec Anderlecht avant de revenir en Ligue 1 sous les couleurs de Nantes, puis en Ligue 2 avec l'AS Saint-Etienne, club avec lequel donc il évoluait il y a quelques semaines encore. Denis Sapia qui devrait faire ses premiers pas sous le maillot du Stade Malherbe depuis son retour samedi prochain à Vire-Normandie, là où le Stade Malherbe de Caen disputera un nouveau match de préparation. Ce sera face au club qatari d'Al-Wakra. Le coup d'envoi du match sera donné donc à 17h à Pierrecomte. Les places sont en vente. C'est 5€ en pourtour, 10€ en tribune. Prévente proposée chaque jour au Clubhouse de la Vierrois de 9h30 à 12h15. Une billetterie en ligne est également disponible. Et puis, vous pouvez gagner vos places en écoutant Radio VFM.
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2: Le temps reste au beau fixe ce mardi dans le Calvados. C'est un peu comme hier, hein, avec quelques nuages d'altitude, des nuages d'altitude un peu plus nombreux qu'hier quand même. Cet après-midi, il s'efface au profit d'un beau ciel bleu, des conditions anticycloniques, donc avec des températures qui sont stables, hein, par rapport à hier. Un petit peu fraîche, mine de rien. On n'était plus habitué à ça pour les minimales enregistrées ce matin, de 11 à 12 degrés dans le bocage Girois, 16 degrés sur le bord de mer. Cet après-midi, on inverse entre guillemets le rapport de force, prévoyant 20 à 21 degrés sur les plages du Bessin, 21 degrés également à Bayeux, 23 degrés à Vire-Normandie, 24 degrés pour Condé en Normandie, avec un vent de nord-est modéré, mais avec des rafales de 40 à 50 km/h, un petit peu comme hier soir. Pour la suite de la semaine, peu d'évolution en fait, sinon une petite hausse des températures à prévoir pour la fin de la semaine. On annonce 28 degrés dans le Virois, notamment vendredi après-midi. Météo France qui n'écarte pas une possible légère dégradation pour le week-end. Nous sommes donc mardi aujourd'hui, le mardi 21 juillet. Très très belle journée.
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0: 1994, la chanteuse d'Ezri sur Radio BFM à 8h41 en ce mardi matin. C'est l'heure des actus musicales de la semaine.
1: Bonjour, soyez les bienvenus dans votre actualité musicale de cette semaine. Allez, c'est parti, l'été bat son plein et la musique aussi, évidemment, avec le temps fort donc d'un nouvel album attendu en fin de semaine. 20, évidemment, avec le temps fort donc d'un nouvel album attendu en fin de semaine. 25e album studio.

Pour sa sortie, les Stones avaient dévoilé donc deux premiers titres, In the Stars et cet extrait qu'on va en écouter, Rough and Twist, qui annonce donc un retour aux racines rock et blues du groupe, tout en conservant une production moderne signée Andrew Watt. Autre moment fort de ce disque, la présence de Charlie Watts, le batteur historique disparu en 2021. Grâce à des sessions enregistrées avant son décès, il apparaît une dernière fois sur cet album, ce qui lui donne une dimension particulièrement émouvante. Et ce n'est pas tout, Paul McCartney, Robert Smith de Cure ou encore Chad Smith des Red Hot Chili Peppers participent également à plusieurs morceaux, un casting donc 5 étoiles qui fait déjà The Foreign Stones l'un des albums les plus attendus de l'année. Les Rolling Stones reviennent donc avec un 25e album studio ce vendredi 10 juillet. Voilà pour l'info principale musique bien sûr de cette semaine, on vous souhaite une excellente journée, à très vite.

0: Marc Lavoine 1996 sur Radio VFM.
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0: La petite info pratique également ce matin. On vous rappelle toujours ces travaux qui sont réalisés, notamment sur le tronçon qui concerne Itouvi, y compris l'agglomération à Sainte-Marie-d'Aumont, qui ont débuté le 17 juillet dernier et qui vont se poursuivre jusqu'au 31 juillet. Route totalement barrée, circulation interdite à tous les véhicules pendant les périodes de chantier. Des itinéraires de déviation sont mis en place afin de limiter bien évidemment les perturbations.
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3: Dernier horoscope de cette matinée sur Radio VFM à 8h50 avec vous, Camille. Bonjour.
4: Voici votre horoscope de ce mardi 21 juillet. Bélier, ce mardi sera placé sous le signe de la confiance et vous en aurez pour prendre certaines décisions. Taureau, vos objectifs du jour seront une balade et il n'y aura aucune difficulté. Gémeaux, votre confiance en vous revient en force et vous aidera à terminer un dossier. Cancer, c'est grâce à votre bon esprit que vos collègues trouveront du réconfort auprès de vous. Lion, vous vivez un peu trop dans l'excès en ce moment, attention au surmenage. Vierge, c'est le bon moment pour vous concentrer au maximum sur votre travail et montrer votre efficacité. Balance, vous n'hésiterez pas à vous lancer dans de nouveaux projets d'avenir. Scorpion, c'est votre courage qui sera l'atout dominant de ce mardi. Sagittaire, votre excellent moral vous aidera à affronter cette journée qui s'annonce chargée. Capricorne, vous saurez vous adapter à toutes les situations sans aucune difficulté. Verseau, toujours de bonne humeur, vous saurez la partager avec votre entourage. Et Poisson, au programme pour vous, c'est joie, chance et enthousiasme.
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0: Il est 9h et c'est l'heure de retrouver l'actualité locale et régionale ce matin présentée par Christophe Lécuyer. Bonjour Christophe.
1: Bonjour Quentin, bonjour à toutes et à tous. Bienvenue dans cette édition régionale. À la une, la vidéoprotection en débat de nouveau à Bayeux, ou plus exactement son coût qui devait osciller entre 1,6 million et 1,7 million euros, montant acté par la municipalité. Il est bien supérieur aux estimations avancées lors de la consultation citoyenne organisée il y a maintenant 15 mois. 70% des électeurs s'étaient dit favorables à la mise en œuvre de cette vidéoprotection urbaine. À l'époque, le coût de ce projet visant à installer une trentaine de caméras était compris entre 800 000 et 1 200 000 euros. La facture s'est donc depuis sérieusement alourdie, une réalité qui fait bondir l'opposition écologiste au conseil municipal. Écoutez Lou Anfriani, l'une des trois membres de cette opposition.
2: Ça reste une décision du conseil municipal. On peut décider dans les temps actuels, avec les défis auxquels on fait face, de ne pas investir autant dans ce projet pour lequel on ne connaît pas l'efficacité, finalement. Ce qu'on sait, c'est que 2 à 3% des personnes qui sont visibles sont arrêtées. Quand on n'a pas les visages, les cambriolages, le racket dans les commerces, on n'en fera rien. Une fois que les caméras sont installées, on déplace le trafic de drogue, on ne le traite pas. C'est peut-être effectivement du coup le projet, c'est de déplacer et pas de traiter. Donc oui, pour moi, il n'y a pas de justification au vu de ce qu'on est en train de vivre actuellement, de dépenser autant d'argent. 1,6 million, on est en train de se demander comment on va rénover des bâtiments, comment on va équiper des écoles, comment on rend les trottoirs accessibles aux handicapés. Il n'y a jamais d'argent pour rien, il n'y a plus de subventions, toutes les vives sont coupées. Et tout d'un coup, on sort 1,7 million pour 30 caméras.
1: Lou Anfriani, l'une des trois membres de l'opposition écologiste au conseil municipal de Bayeux, qui réclame donc l'abandon de ce projet de vidéoprotection à Bayeux, un projet qui est entré en phase de test à la fin de l'année dernière avec, je vous le rappelle, trois caméras installées aux abords de la place Saint-Patrice. Le dispositif sera évalué à la fin de l'année avant le lancement de l'appel d'offres. La mise en œuvre de cette vidéoprotection devrait ensuite s'étaler sur 3 à 4 ans. Face à l'aggravation de la sécheresse, le préfet du Calvados a renforcé les mesures de restriction des usages de l'eau afin de préserver durablement la ressource, précise la préfecture. Depuis le placement du département en vigilance sécheresse le 17 juin, les conditions hydrométéorologiques se sont fortement dégradées. Les niveaux des nappes phréatiques et des cours d'eau continuent donc de baisser et les prévisions météo n'annoncent pas de précipitations significatives dans les prochains jours. Aussi, les secteurs du Bessin, du Virois, d'Ornaval et Orne Moyenne sont placés en alerte renforcé, ce qui signifie notamment qu'il est désormais interdit de remplir les piscines privées. Il est aussi interdit d'arroser ses pelouses ainsi que les espaces verts et les jardins publics. L'interdiction porte aussi sur l'arrosage des potagers entre 9h et 20h. La sécheresse toujours d'actualité, donc au moins pour quelques jours encore. Et hier soir, un nouveau feu d'herbe sèche s'est déclaré à Courson, dans le bocage virois, sur une commune déléguée donc de Noue de Sienne. Les flammes ont été maîtrisées par les sapeurs-pompiers du bocage. Michel Drucker en deuil, le plus célèbre des Virois, a appris hier le décès de sa fidèle productrice. Françoise Coquet s'est éteinte à l'âge de 83 ans, très proche de Michel Drucker, qu'elle avait rencontré en 1964. Françoise Coquet avait notamment produit les émissions comme Champs-Élysées et Vivement Dimanche. Tous les deux avaient aussi un point commun très particulier, puisque né le même jour, le 12 septembre 1942. À la croisée du tennis et du squash, le padel a de plus en plus d'adeptes. La discipline sportive qui a vu le jour au Mexique voit son nombre de pratiquants augmenter de manière exponentielle ces dernières années. On recensait 400 000 pratiquants en France il y a 4 ans. Ils sont plus du double aujourd'hui. Et c'est sûrement loin d'être fini, car les structures où on peut pratiquer le padel sont de plus en plus nombreuses. Et cette proximité devrait donc motiver les retardataires à s'y mettre. À Vire-Normandie, par exemple, un complexe multisport est en cours de construction sur la zone de loisirs de la gare, juste à côté du bowling. Le projet est porté par un couple, Séverine Herblanc et Christophe Lord, planchent depuis 3 ans et demi maintenant sur ce projet. Ils se sont donc armés de patience, mais ils touchent aujourd'hui au but. Un complexe qui proposera donc du padel, mais pas que, comme l'expliquent Christophe Lord et Séverine Herblanc.
3: On a 1600 mètres carrés d'espace sportif avec 4 terrains de padel, un terrain de squash et 2 terrains de badminton adaptables en pickleball. Et puis, en dehors de ça, on a évidemment des vestiaires, un grand clubhouse. On pourra vous recevoir pour boire un verre ou simplement discuter. Et puis à l'étage, nous aurons une grande salle de séminaire pour réunir les équipes des entreprises du bocage virois.
4: On pratiquera le padel en loisir, en entraînement, en compétition aussi parfois.
5: Les deux. Nous comptons organiser des tournois, au moins un par semaine. Sinon, licenciés et non licenciés peuvent venir jouer via une application qui sera disponible dès l'ouverture. Réservation à 2 semaines avant le créneau. Et voilà, le club sera ouvert à absolument tout le monde, sportifs, non sportifs, licenciés, non licenciés, de tout âge.
3: Ouvert 7 jours sur 7, de 9h à 23h. Le nombre de joueurs ne cesse de croître, presque de façon exponentielle. Le nombre de structures croît également en France. C'est vraiment un sport en vogue.
5: Voilà, nous voulons que la majorité des personnes puissent venir chez nous pour pratiquer du sport, mais pas seulement, pour visiter. Boire un verre ou pas, seulement venir nous voir, poser des questions, se renseigner par curiosité. Voilà, le complexe sera vraiment ouvert à tout le monde.
3: Nous créons un espace sportif, mais aussi un lieu de vie.
1: Séverine Herblanc et Christophe Lord, originaires de Caen et bientôt pleinement virois, donc avec ce projet de complexe multisport dont l'ouverture est espérée en novembre prochain sur la zone de loisirs de la gare. La suite ce soir du festival Les Embruns de Musique, ce festival dédié à la musique ancienne et organisé partout dans le Bessin par l'association Anima et la DTLB, avant-dernière soirée du festival ce mardi en l'église de Grey-sur-Mer avec le concert baptisé Les Transports de l'âme et interprété par le collectif La Lyre d'Orphée et la mezzo-soprano Isabelle Druet. Ce concert à vivre à partir de 20h30. Tarif entre 8 et 12 euros, c'est gratuit pour les moins de 15 ans. La suite des concerts sur les quais, ce soir à Port-en-Bessin, le groupe Bleu Pétrole au programme à partir de 21h, place de la Fontaine. Concert à vivre gratuitement, bien sûr. Enfin, le Tour de France est un somptueux contre-la-montre individuel au bord du lac Léman, au menu ce mardi de la 16e étape. 26 km 100 à parcourir entre Evian et Thonon-les-Bains. Tadej Pogacar et Remco Evenepoel, les deux premiers au classement général, à bord de ce chrono en grand favori. On suivra bien sûr le Bayeuxin Kevin Vauclin. Il est l'un des outsiders, lui qui avait pris la 5e place du contre-la-montre de Caen l'an passé.
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1: Le temps reste au beau fixe ce mardi dans le Calvados. C'est un peu comme hier, hein, avec quelques nuages d'altitude et nuages d'altitude. Un peu plus nombreux qu'hier quand même. Cet après-midi, il s'efface au profit d'un beau ciel bleu, des conditions anticycloniques. Donc, avec des températures qui sont stables hein, par rapport à hier. Un petit peu fraîche, mine de rien. On n'était plus habitué à ça pour les minimales enregistrées ce matin de 11 à 12 degrés dans le bocage virois, 16 degrés sur le bord de mer. Cet après-midi, on inverse entre guillemets le rapport de force. Prévoyez 20 à 21 degrés sur les plages du Bessin, 21 degrés également à Bayeux, 23 degrés à Vire-Normandie, 24 degrés pour Condé en Normandie, avec un vent de nord-est modéré, mais avec des rafales de 40 à 50 km heure, un petit peu comme hier soir. Pour la suite de la semaine, peu d'évolution en fait, sinon une petite hausse des températures à prévoir pour la fin de la semaine. On annonce 28 degrés dans le Virois, notamment vendredi après-midi. Météo France qui n'écarte pas une possible légère dégradation pour le week-end. Nous sommes donc mardi aujourd'hui, le mardi 21 juillet. Très très belle journée.

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0: Mardi 21 juillet d'ailleurs, aujourd'hui. Je vous souhaite une excellente matinée à toutes et à tous. Merci d'être avec nous. Rendez-vous d'ailleurs d'ici quelques instants avec l'info nationale et internationale présentée par François Germain, Tom Kazak et ses pronostics hippiques du jour. Ce sera tout à l'heure aux alentours de 9h30. Et tout au long de cette matinée, le rendez-vous des jeux, le coup du parasol et vos inscriptions, soit par téléphone au 02 31 66 27 20 ou sur vfmradio.fr dans la partie Jeux concours. Avec ce super tirage qui approche à grands pas vendredi 31 juillet prochain, on vous emmène direction le Futuroscope pour 4 personnes, 2 jours au parc et la nuit d'hôtel. Rien que ça, tirage au sort, je vous le disais, le 31 juillet prochain, ce sera à 11h50.
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1: Bonjour, une nouvelle journée décisive pour le projet de loi d'urgence agricole. Après le feu vert de l'Assemblée nationale hier, le texte doit encore être voté aujourd'hui par les sénateurs. Il réintroduit de manière dérogatoire des pesticides comme l'acétamipride et le flupyradifurone, reconnus pour avoir une forte toxicité, notamment sur les abeilles. Dans les autres mesures, la protection des loups est allégée, la construction d'ouvrages de stockage d'eau et de bâtiments d'élevage industriel, elle serait facilitée. Côté climat, il fait toujours très chaud aujourd'hui autour de la Méditerranée. La vigilance orange canicule est prolongée dans 6 départements du Sud-Est, incluant la Corse. Le niveau d'alerte pour les feux de forêt reste également orange sur une grande partie du pays et même rouge dans le sud-est, notamment dans le Var. Le Var où le feu de forêt qui a parcouru 200 hectares est désormais fixé depuis hier soir. Laurent Nunez a d'ailleurs dressé un premier bilan des feux de forêt en France. Un peu moins de 40 000 hectares ont déjà brûlé depuis le début de l'année. Le ministre de l'Intérieur appelle à la plus grande responsabilité en rappelant que 9 feux sur 10 sont d'origine humaine. C'est un des projets phares du mandat d'Emmanuel Macron. Le projet de loi pour interdire les réseaux sociaux aux moins de 15 ans arrive pour un vote devant les deux chambres ce mardi. S'il est adopté, les mesures pourraient être effectives dès cette rentrée de septembre. La proposition de loi prévoit d'interdire l'utilisation de certains réseaux sociaux susceptibles de nuire à l'épanouissement physique, mental ou moral des plus jeunes et de les isoler. À l'international, l'armée américaine a mené sa 10e nuit consécutive de bombardements contre l'Iran. Donald Trump promet de faire payer plusieurs fois le prix de chaque soldat américain tué au Moyen-Orient. Par ailleurs, le chef de la diplomatie française a dénoncé une action d'intimidation extrêmement grave de la part de Téhéran contre deux agents de l'ambassade de France qui ont été détenus et interrogés pendant plusieurs heures. Jean-Noël Barrot affirme que cet acte ne restera pas sans conséquence. Et puis dans ce contexte, la hausse du prix des carburants s'accélère. Un coup dur à la pompe pour les vacanciers, alors que la barre des symboliques des 2 euros le litre est franchie un peu partout. En sport, après une journée de repos, la 16e étape du Tour de France va s'élancer aujourd'hui d'Evian et ira jusqu'à Thonon-les-Bains pour un parcours de 26,1 km. Ce sera le seul exercice de contre-la-montre individuel où les favoris vont pouvoir creuser les écarts.
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3: Excellent mardi 21 juillet 2026 avec nous. Bonne fête au Victor. C'est la journée mondiale de la malbouffe. Vous avez droit aujourd'hui, le gras c'est la vie. C'est la National Junk Food Day. Et puis bon anniversaire à vous les natifs du 21 juillet. Vous êtes les mêmes jours que Charlotte Gainsbourg qui fête ses 55 ans. Et puis pour tous les fans de jeux vidéo, le 21 juillet 78, il y a 48 ans, sortait le jeu vidéo Space Invaders qui fait partie des classiques des jeux au même titre que Pac-Man. Très bon mardi 21 juillet avec nous. Bel été.
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2: Bonjour, bonjour à tous. Quinze galopeurs âgés de 3 ans ont rendez-vous sur les 2400 mètres de la piste en gazon à l'hippodrome de Vichy à l'occasion du Quintet Plus de ce mardi 21 juillet 2026. Disputé dans le prix Impératrice Eugénie, le départ sera donné vers 18h30. En tête de notre sélection, le 3, Selvaux retrouve Maxime Guyon aux commandes pour cette petite rentrée et il peut l'emporter. Suivi du 2, Study of Kell, toujours sur le podium depuis ses débuts en compétition. Le 4 est Burn, incontournable dans le lot du jour. La Solo E-Green rallongée pour l'occasion. Et enfin le 13, Autoroute, bien placée sur l'échelle des valeurs pour son premier quintet. Elle complétera notre sélection. Une sélection que vous pouvez retrouver sur ma chaîne YouTube Tom Kazak, les pronostics hippiques avec mes dernières minutes. Donc notre choix aujourd'hui, premier le 3, Selvaux. Second le 2, Study of Case. Troisième le 4, Ed Burn. Quatrième la Slow and Green. Cinquième le 13 Autoroute. Le second choix le 14, le 9 et le 8.
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1: Le jeu de l'été, le coup du parasol qui continue sur Radio VFM à 9h40 avec Mélanie pour jouer avec nous ce matin. Bonjour Mélanie.
2: Bonjour.
1: Mélanie du côté de Villessoie, c'est bien ça?
2: C'est ça.
1: Vous voyez, qu'est-ce que vous faites de beau aujourd'hui?
2: Eh ben, c'est les vacances, alors ce matin, pour faire 2-3 petites courses, pour remplir le frigo, et puis cet après-midi, on va voir.
1: Bon.
2: Suivant les enfants.
1: Pas de départ en vacances de prévu?
2: C'était la semaine dernière.
1: Ah, vous êtes parti
2: ouais.
1: Où?
2: À Pornic.
1: D'accord, bon, ça a été, vous avez eu du beau temps?
2: Oui, impeccable, on a eu chaud.
1: Eh ben, comme beaucoup, j'imagine, comme beaucoup. Et pas d'autres départs prévus, maintenant on reste à la maison.
2: Voilà, oui.
1: Bon, vous reprenez quand le boulot,
2: ouais.
1: Mélanie?
2: La semaine prochaine.
1: Ah bah oui, donc forcément, maintenant on s'occupe de la maison pour la dernière semaine.
2: Voilà.
1: Avant la reprise du boulot. Bon,
2: on remet tout en ordre.
1: Exactement. Eh bien écoutez, on va jouer ensemble. Le coup du parasol, vous le savez, il y a deux parasols qui se présentent face à vous, le jaune et le vert. Vous allez pouvoir choisir votre parasol. Je vous écoute, quel parasol souhaitez-vous, Mélanie?
2: On va prendre le jaune.
1: Allons-y, couleur du soleil. On ouvre le parasol jaune. Parasol, c'est le choix entre trois cadeaux. Le choix entre trois cadeaux sous le parasol jaune ce matin et également la participation au super tirage du 31 juillet à 11h50 pour repartir avec les quatre entrées pour le Futuroscope. Vous connaissez le Futuroscope, j'imagine?
2: Oui.
1: Vous y avez déjà été ou pas du tout?
2: Oui, on y était l'année dernière, oui.
1: Ah oui, donc bon, ouais. Si vous êtes tiré au sort, ce sera l'occasion d'y retourner, hein, écoutez.
2: Voilà. Hein, et puis, la petite pourra faire plus de choses.
1: Et ben voilà.
2: On ne pouvait pas faire grand-chose.
1: Et puis là, il y aura les deux jours, plus la nuit d'hôtel, donc forcément, ça laisse un peu plus de temps.
2: Oui.
1: C'est toujours plus sympa.
2: Ça serait bien.
1: Bon, rendez-vous le 31 juillet, en tout cas, pour ce super tirage. Il y a également le choix entre trois cadeaux ce matin. Sous votre parasol, vous choisissez celui que vous voulez. Soit on vous propose d'aller faire un tour en haut du viaduc de la Souleuvre, à direction Skypark Normandie pour aller faire le saut pendulaire, ou bien on vous propose d'aller faire un tour du côté de Viking Park. Si vous ne connaissez pas, c'est juste après Saint-Lô, direction Agneau, le parc de loisirs couvert pour enfants de 18 mois à 14 ans, Mills, direction Agneau, le parc de loisirs couvert pour enfants de 18 mois à 14 ans, 1500 m2.

0: repartirez au studio de la radio, Mélanie.
1: Très bien, ben je vous remercie beaucoup.
0: Avec grand plaisir. Belle fin de vacances à vous.
1: Merci, bonne journée.
0: Également, à bientôt, au revoir.
1: À bientôt.
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1: Votre magazine Sport Chrono sur Radio VFM avec François Germain. Bonjour.
2: Bonjour à toutes et à tous. On débute avec du football et le retour des héros à Madrid. L'équipe

0: l'Espagne a été accueillie pour la traditionnelle parade des champions du monde hier. Les joueurs et le staff ont atterri à 14h30 à Madrid, puis sont descendus à Nain sur le tarmac de l'aéroport. Ils ont ensuite été accueillis au palais royal de Felipe VI, où la reine et ses filles ont accueilli l'équipe avec le maillot de la Loja sur les épaules. Puis un bus attendait les nouveaux champions du monde pour un défilé dans les rues de Madrid où plus d'un million de personnes les attendaient. Enfin, les champions du monde ont été accueillis par le premier ministre espagnol Pedro Sanchez, et lui a déclaré ne plus toucher terre depuis dimanche soir. Ferran Torres, seul buteur de la finale, est désormais star dans le foot. Il est sur les tablettes du PSG. Le double champion d'Europe avait déjà fait de l'attaquant une priorité avant même la rencontre de dimanche soir, d'autant plus après le départ de Gonzalo Ramos vers le Milan AC. Ferran Torres a d'ailleurs déjà échangé avec Luis Enrique. Affaire à suivre. Et puis le retour de Didier Deschamps des États-Unis s'est fait à l'Elysée. Le désormais ancien sélectionneur des Bleus a été reçu par le président Macron en compagnie de son épouse, mais aussi de Guy Stéphane, son adjoint, et l'épouse de ce dernier. Ils ont dîné à l'Elysée dimanche soir. Et puis Rudy Garcia n'est plus le sélectionneur de la Belgique. L'ancien entraîneur de l'OM et de l'OL ne sera pas prolongé alors que son contrat arrivait à échéance le 31 juillet. Les Belges ont été éliminés par l'Espagne en quart de finale du Mondial. Enfin, carnet noir dans le football avec la disparition de Kevin Keegan, véritable légende du football anglais. Il avait remporté le Ballon d'Or à deux reprises en 1978 et 1979. Il avait été champion d'Europe avec Liverpool en 1977 et avait 75 ans. Et puis les coureurs du Tour de France cycliste ont un contre-la-montre de 26 km 100 entre Évian et Toulon-les-Bains ce mardi. Ce sera le seul exercice solitaire de cette édition où les favoris vont pouvoir tenter de creuser les écarts. Demain, ils partiront de Chambéry direction Voiron. Voilà, c'est la fin de ce flash. Très belle journée de sport.
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3: Votre soirée télé pour ce mardi 21 juillet. C'est parti avec tout d'abord ce soir sur TF1 à partir de 21h, Le Transporteur. Le film réalisé par Louis Leterrier avec notamment dans la distribution François Berléand. Sur France 2, Vision, film réalisé par Yann Gozlan avec Diane Kruger. Et sur W9, une soirée en musique avec les 20 chansons de comédie musicale préférées des Français à découvrir donc dès 21h10. Belle soirée télé, excellent mardi.
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1: Bonjour Quentin, bonjour à toutes et à tous. Soyez les bienvenus dans cette édition régionale. 400 000 pratiquants en France il y a 4 ans, plus du double aujourd'hui et bientôt 1 million espéré. Le padel a un nombre de pratiquants en croissance exponentielle depuis plusieurs années maintenant et c'est loin d'être fini. Les complexes qui permettent de pratiquer le padel sortent de terre un petit peu partout en France. Ce sera le cas très prochainement à Vire-Normandie. Le complexe s'apprête en effet à sortir de terre. Les travaux ont d'ores et déjà débuté sur la zone de loisirs de la gare, terrain à petite vitesse, juste à côté du bowling de Vire. Un projet porté par un couple de canets, Séverine Herblanc et Christophe Lord. Ils s'y attellent depuis 3 ans et demi maintenant. Tout n'a pas été simple, mais ils touchent à présent au but. Christophe Lord.
2: Ben oui, ça fait quand même 2 ans et demi qu'on a le projet de s'installer sur Vire et de voir l'état du terrain, du complexe qui va prendre forme là d'ici quelques semaines. Le terrassement est déjà fait, donc un soulagement énorme et on a hâte que tout se poursuive pour le mieux. On est passionné de ce sport. Séverine m'a fait découvrir le padel, ça fait déjà bien 4 ans maintenant. Et on a eu l'opportunité de visiter voir un terrain sur Vire sur lequel on a complètement flashé. Après avoir pris quelques informations sur Vire, sur son potentiel, bassin d'emploi du Calvados, donc un potentiel vraiment présent. Des entreprises qui travaillent en 3-8 aussi, 2-8 et 3-8. Donc pour remplir nos heures creuses, le potentiel est vraiment présent. Et l'accueil qu'on a au quotidien avec tous les Virois qu'on a la chance de rencontrer, qui nous poussent vers l'avant, qui nous motivent. Nous avons vraiment beaucoup de chance et hâte que le projet voie le jour.
1: Et les amateurs de padel dans le bocage vont donc être ravis. Ils auront moins de kilomètres à faire pour pouvoir pratiquer leur sport favori puisque l'ouverture du complexe est prévue donc au mois de novembre prochain sur la zone de loisirs de la gare. À la une également la vidéoprotection à Bayeux dont le coût devrait finalement osciller entre 1,6 million et 1,7 million euros. Montant acté par la municipalité, il est bien supérieur aux estimations avancées lors de la consultation citoyenne qui avait été organisée il y a 15 mois. 70% des électeurs s'étaient dit favorables à la mise en œuvre de cette vidéoprotection urbaine. À l'époque, le coût de ce projet visant à installer une trentaine de caméras était compris entre 800 000 et 1 200 000 euros. La facture s'est depuis sérieusement alourdie, donc une réalité pas du goût de l'opposition écologiste au conseil municipal, mais que justifie le maire de Bayeux, Arnaud Tancrel.
3: L'estimation qu'on avait donnée, c'était une estimation d'une trentaine de caméras, mais à cette installation, il y a des compléments techniques qu'il faut apporter, puisque sur les tests qu'on a pu faire, on souhaite vraiment travailler avec un réseau fibré. Et donc aujourd'hui, faire passer la fibre, ça coûte, et on veut passer une fibre de qualité et continuer l'extension pour l'ensemble de nos services municipaux, voire des services ou d'autres connexions qui pourraient être faites demain pour des entreprises ou pour des bâtiments privés. Et donc c'est ça qui explique en partie le surcoût. On a aussi un surcoût avec le centre de supervision qui sera installé dans l'hôtel de police, puisqu'on est dans un bâtiment ancien pour lequel on avait estimé effectivement un certain montant matériel, mais il y a des travaux complémentaires. C'est un équipement qui est demandé. On n'aura pas les moyens de mettre des caméras partout, ça c'est évident, mais par contre, un réseau de 30 caméras dans une ville comme Bayeux, ça me paraît tout à fait sensé et responsable.
1: Arnaud Tancrel, le maire de Bayeux, ce projet de vidéoprotection urbaine dans la capitale du Bessin qui est entré en phase de test à la fin de l'année dernière, avec, je vous le rappelle, 3 caméras installées aux abords de la place Saint-Patrice. Le dispositif sera évalué à la fin de l'année avant le lancement de l'appel d'offres. La mise en œuvre de cette vidéoprotection devrait ensuite s'étaler sur 3 à 4 ans. Le sport maintenant et le football avec une nouvelle recrue au Stade Malherbe de Caen et un nom bien connu puisque Denis Sapia fait son retour au Stade Malherbe 10 ans après son départ, un renfort de poids évidemment. Le joueur de 34 ans est latéral droit de métier, il est aussi capable d'évoluer en défense centrale. Il a disputé 114 matchs avec le Stade Malherbe de Caen où il avait connu une montée en Ligue 1. Le franco-ghanéen s'apprête à découvrir la Ligue 3. Lui qui compte près de 500 matchs en professionnel, il a été formé à Monaco, il a connu la Ligue des Champions avec Anderlecht avant de revenir en Ligue 1 sous les couleurs de Nantes, puis en Ligue 2 avec l'AS Saint-Etienne, club avec lequel donc il évoluait il y a quelques semaines encore. Denis Sapia qui devrait faire ses premiers pas sous le maillot du Stade Malherbe depuis son retour samedi prochain à Vire-Normandie, là où le Stade Malherbe de Caen disputera un nouveau match de préparation. Ce sera face au club qatari d'Al-Wakra. Le coup d'envoi du match sera donné donc à 17h à Pierrecomte. Les places sont en vente. C'est 5 euros en pourtour, 10 euros en tribune. Prévente proposée chaque jour au Club House de la Vireoy de 9h30 à 12h15. Une billetterie en ligne est également disponible. 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
4: La grande famille de l'été sur Radio VFM à 10h08, c'est parti en ce mardi 21 juillet aujourd'hui. Je vous souhaite une nouvelle fois une excellente matinée à toutes et à tous. Merci d'être avec nous, que vous soyez au boulot ou même en vacances si c'est le cas. Eh bien profitez bien, reposez-vous bien. 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Rendez-vous d'ici quelques instants avec l'info nationale et internationale présentée par François Germain, Tom Kazak et ses pronostics hippiques du jour. On reviendra également sur l'intégralité des audiences télé d'hier, qui de TF1 ou de France 2 a vraiment atteint le paradis hier soir. Et bien on en reparle tout à l'heure aux alentours de 10h40. Et tout au long de cette matinée, le rendez-vous des jeux, le coup du parasol qui continue et vos inscriptions soit par téléphone au 02 31 66 27 20 ou sur vfmradio.fr.
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1: Bonjour, une nouvelle journée décisive pour le projet de loi d'urgence agricole. Après le feu vert de l'Assemblée nationale hier, le texte doit encore être voté aujourd'hui par les sénateurs. Il réintroduit de manière dérogatoire des pesticides comme l'acétamipride et le flupyradifurone, reconnus pour avoir une forte toxicité, notamment sur les abeilles. Dans les autres mesures, la protection des loups est allégée. La construction d'ouvrages de stockage d'eau et de bâtiments d'élevage industriel, elle serait facilitée. Côté climat, il fait toujours très chaud aujourd'hui autour de la Méditerranée. La vigilance orange canicule est prolongée dans 6 départements du Sud-Est, incluant la Corse. Le niveau d'alerte pour les feux de forêt reste également orange sur une grande partie du pays et même rouge dans le sud-est, notamment dans le Var. Le Var où le feu de forêt qui a parcouru 200 hectares est désormais fixé depuis hier soir. Laurent Nunez a d'ailleurs dressé un premier bilan des feux de forêt en France. Un peu moins de 40 000 hectares ont déjà brûlé depuis le début de l'année. Le ministre de l'Intérieur appelle à la plus grande responsabilité en rappelant que 9 feux sur 10 sont d'origine humaine. C'est un des projets phares du mandat d'Emmanuel Macron. Le projet de loi pour interdire les réseaux sociaux aux moins de 15 ans arrive pour un vote devant les deux chambres ce mardi. S'il est adopté, les mesures pourraient être effectives dès cette rentrée de septembre. La proposition de loi prévoit d'interdire l'utilisation de certains réseaux sociaux susceptibles de nuire à l'épanouissement physique, mental ou moral des plus jeunes et de les isoler. À l'international, l'armée américaine a mené sa 10e nuit consécutive de bombardements contre l'Iran. Donald Trump promet de faire payer plusieurs fois le prix de chaque soldat américain tué au Moyen-Orient. Par ailleurs, le chef de la diplomatie française a dénoncé une action d'intimidation extrêmement grave de la part de Téhéran contre deux agents de l'ambassade de France qui ont été détenus et interrogés pendant plusieurs heures. Jean-Noël Barrot affirme que cet acte ne restera pas sans conséquences. Et puis dans ce contexte, la hausse du prix des carburants s'accélère. Un coup dur à la pompe pour les vacanciers, alors que la barre des symboliques des 2 euros le litre est franchie un peu partout. En sport, après une journée de repos, la 16e étape du Tour de France va s'élancer aujourd'hui d'Evian et ira jusqu'à Thonon-les-Bains pour un parcours de 26,1 km. Ce sera le seul exercice de contre-la-montre individuel où les favoris vont pouvoir creuser les écarts.

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1: Le Quintet.
2: Bonjour, bonjour à tous. 15 galopeurs âgés de 3 ans, rendez-vous sur les 2400 mètres de la piste en gazon à l'hippodrome de Vichy à l'occasion du Quintet Plus de ce mardi 21 juillet 2026. Disputé dans le prix Impératrice Eugénie, le départ sera donné vers 18h30. En tête de notre sélection, le 3, Selvo retrouve Maxime Guyon aux commandes pour cette petite rentrée et il peut l'emporter. Suivi du 2, Study of Kell, toujours sur le podium depuis ses débuts en compétition. Le 4 est Burn, incontournable dans le lot du jour. La solo E-Green rallongée pour l'occasion. Et enfin le 13 Autoroute, bien placé sur l'échelle des valeurs pour son premier quintet. Elle complétera notre sélection. Une sélection que vous pouvez retrouver sur ma chaîne YouTube Tom Kazak, les pronostics hippiques avec mes dernières minutes. Donc notre choix aujourd'hui, premier le 3, Selvo. Second le 2, Study of Case. Troisième le 4, Ed Bird. Quatrième la Slow in Green. Cinquième le 13 Autoroute. Le second choix le 14, le 9 et le 8.
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3: Ne bougez pas surtout les gars, hein. Il va faire bientôt très chaud ici. Je m'assieds à l'ombre, hein. Tenez bon.
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0: On continue d'ouvrir les parasols sur Radio VFM à 10h36 avec Martine pour jouer avec nous ce matin. On joue avec Françoise plutôt, pardon, excusez-moi. Bonjour Françoise.
2: Bonjour.
0: Et bienvenue sur Radio VFM. Vous habitez où Françoise?
2: À Vire.
0: Est-ce que vous pouvez couper la radio s'il vous plaît?
2: Ah.
0: Parce que je m'entends en double, du coup je vous entends en double,
2: voilà.
0: Forcément, merci beaucoup. Qu'est-ce que vous faites de beau aujourd'hui Françoise?
2: Pas grand-chose, un petit tour avec les petits-enfants.
0: Bon, tout de même, voilà. C'est tout de même une petite journée quand même. Ça permet de profiter du beau temps sans les températures des dernières semaines.
2: Ah oui.
0: Mine de rien, on respire un peu plus et ça fait du bien.
2: Oui.
0: Pas de départ prévu cet été alors pour vous Françoise?
2: Comment?
0: Pas de départ de prévu cet été?
2: Ah non, pas cette année, non.
0: Non, reste à la maison alors.
2: Ouais.
0: Vous avez bien raison, écoutez. On va pouvoir ouvrir les parasols et pour vous, la participation au tirage au sort. Hein, c'est automatique du 31 juillet prochain à 11h50 pour repartir avec les 4 entrées. Pour le Futuroscope, vous participerez automatiquement à ce tirage au sort. Vous connaissez le Futuroscope, vous, Françoise?
2: Oui, mais il y a très longtemps, j'y suis allée.
0: Ce sera l'occasion de redécouvrir et de découvrir les nouveautés.
2: Voilà,
0: d'aller passer 2 jours là-bas, plus la nuit d'hôtel. Le tout, vous prenez 3 personnes avec vous et vous allez passer un petit week-end bien sympathique du côté du Futuroscope. Tirage au sort, ça approche. Ce sera le 31 juillet prochain à 11h50. Allez, je vous laisse choisir votre parasol. Parasol jaune ou parasol vert?
2: Le vert ou le...
0: Ou le jaune.
2: Le jaune.
0: Voilà, soit le soleil, soit la couleur de l'espoir, c'est vous qui choisissez. Allons-y pour le parasol vert, on ouvre le parasol vert.
2: Mon petit-fils dit le vert.
0: Bon, et si le petit-fils dit le vert, on fait confiance au petit-fils, on y va pour le vert.
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0: Ça, c'est bien. Le choix entre 3 cadeaux sous le parasol vert. Ce matin, je vais vous proposer 3 cadeaux. Vous choisissez celui que vous voulez. Soit on vous propose d'aller faire un tour du côté de Viking Park, c'est juste après Saint-Lô, direction Agneau, pour aller découvrir le grand parc de loisirs de 1500 mètres carrés de jeux, structures gonflables, parcours, city stade et bien d'autres. Ou bien on vous propose d'aller faire un tour du côté du zoo de Jurques et d'aller découvrir au cœur du bocage normand plus de 600 animaux qui vous attendent. Ou dernière possibilité, vous choisissez d'aller faire un tour au viaduc de la Souleuvre au pied du viaduc direction Normandie-Luge pour aller faire soit de la luge, soit le jardin sensoriel ou soit la tyrolienne. Vous choisissez quoi Françoise?
2: Je sais pas.
0: Qu'est-ce que le petit-fils il en dit?
2: Qu'est-ce que vous
0: dites? Plutôt zoo, plutôt Normandie-Luge.
2: Bonjour.
0: Ou plutôt Viking Park. Vous me dites Françoise?
2: Bonjour. Bonjour, alors.
0: Allez, c'est parti, c'est pour vous. Les places sortiraient directement au studio de la radio quand vous le souhaitez. D'accord, Françoise?
2: Je vous remercie beaucoup.
0: Avec grand plaisir. Belle journée avec les petits-enfants, alors.
2: Merci.
0: Merci, Françoise. Bel été, à bientôt. Au revoir.
2: Au revoir.
0: Le coup du parasol, 02 31 66 27 20 pour venir jouer avec nous ou VFMradio.fr.
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1: Les audiences télé d'hier sur Radio VFM à 10h42 minutes et les audiences avant 20h pour démarrer. Eh bien, c'est France 3 qui arrive en tête avec ici 19-20 à 2 350 000. TF1 demain nous appartient à qui se maintient à 2 60 000. Du côté de France 2, n'oubliez pas les paroles, est à 1 380 000. Sur M6, le juste prix à seulement 836 000. Et sur Arte Journal à 469 000. Les audiences à 20h, sans grande surprise, TF1 est en tête, largement en tête, avec son JT à 5 100 000, suivi par l'autre JT sur tête, largement en tête, avec son JT à 5 100 000, suivi par l'autre JT sur France 2 à 3 100 000.

0: maillon faible spécial célébrité à 897 000. Arte, l'homme qui tue à Liberty Valence, c'est à 808 000. Du côté de France 5, Saltan pour la planète à 788 000. W9, Astérix et Cléopâtre à 650 000. Et enfin, sur TMC, Télét est à 544 000 téléspectateurs. Toutes les autres chaînes de la TNT sont en dessous des 500 000 téléspectateurs. Hier soir, c'était vos audiences télé sur Radio VFM à 10h44.
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1997, Céline Dion et les Bee Gees. Immortality sur Radio BFM à 10h50. L'événement télé également de ce mardi 21 juillet. C'est sur France 2 ce soir à partir de 21h10. Le thriller franco-belge réalisé par Yann Gozlan. Ça s'appelle Vision avec notamment au casting Diane Kruger, Mathieu Kassovitz et bien d'autres. Si vous ne l'avez jamais vu, c'est ce soir sur France 2 à partir de 21h10. Sinon sur TF1, vous avez rendez-vous avec le classique Le Transporteur. France 3, la série télé OPJ. Du côté de Canal+, un autre film classe moyenne à partir de 21h05. Sur M6, Zone Interdite à 21h10, Côte d'Azur, ses secrets pour faire revenir les ultra riches. Et sur W9 ce soir, les 20 chansons de comédie musicale préférées des Français. Ce sera également à partir

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13: 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Bienvenue dans les actus improbables et insolites de cette semaine partout dans le monde. On commence avec l'Ohio. Qu'est-il arrivé à 17 infirmières d'une même maternité en même temps il y a quelques jours? Eh bien, elles étaient toutes enceintes en même temps. Ce baby-boom a touché le personnel d'un hôpital de Dayton. La liste des futures mamans s'est allongée mois après mois. Le précédent record de l'établissement était de 11 grossesses simultanées. Certaines de ces soignantes sont de très proches amies. Elles prévoient d'accoucher directement dans leur propre service et les collègues s'assisteront mutuellement lors des naissances. Direction le Connecticut cette fois. Pourquoi une femme de 96 ans risque-t-elle d'être expulsée de sa maison de retraite? Eh bien, elle organise des soirées trop arrosées dans sa chambre. Liliane Droniak, de son nom, adore faire la fête et invite d'autres seniors à boire des coups chez elle. Le souci, c'est que ces rassemblements s'éternisent dans la nuit et que les bruits perturbent le sommeil des voisins. Le règlement de l'établissement interdit la distribution d'alcool et le tapage. Les responsables menacent de la mettre à la porte au prochain débordement. Enfin, direction la Belgique, à l'Euromillion, quelle série incroyable réalise ce pays depuis quelques mois? Eh bien, 6 jackpots ont été remportés par le même pays, donc la Belgique, en 18 mois. Un joueur belge vient d'empocher plus de 80 millions d'euros depuis début 2025. Les victoires spectaculaires s'enchaînent dans le pays. Les cagnottes décrochées vont de 52 à 175 millions d'euros. Petit Bénard. Voilà, belle journée, à très vite pour d'autres infos insolites.
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1: Bonjour, une nouvelle journée décisive pour le projet de loi d'urgence agricole. Après le feu vert de l'Assemblée nationale hier, le texte doit encore être voté aujourd'hui par les sénateurs. Il réintroduit de manière dérogatoire des pesticides comme l'acétamipride et le flupyradifurone, reconnus pour avoir une forte toxicité, notamment sur les abeilles. Dans les autres mesures, la protection des loups est allégée, la construction d'ouvrages de stockage d'eau et de bâtiments d'élevage industriel, elle serait facilitée. Côté climat, il fait toujours très chaud aujourd'hui autour de la Méditerranée. La vigilance orange canicule est prolongée dans 6 départements du Sud-Est, incluant la Corse. Le niveau d'alerte pour les feux de forêt reste également orange sur une grande partie du pays et même rouge dans le sud-est, notamment dans le Var. Le Var où le feu de forêt qui a parcouru 200 hectares est désormais fixé depuis hier soir. Laurent Nunez a d'ailleurs dressé un premier bilan des feux de forêt en France. Un peu moins de 40 000 hectares ont déjà brûlé depuis le début de l'année. Le ministre de l'Intérieur appelle à la plus grande responsabilité en rappelant que 9 feux sur 10 sont d'origine humaine. C'est un des projets phares du mandat d'Emmanuel Macron. Le projet de loi pour interdire les réseaux sociaux aux moins de 15 ans arrive pour un vote devant les deux chambres ce mardi. S'il est adopté, les mesures pourraient être effectives dès cette rentrée de septembre. La proposition de loi prévoit d'interdire l'utilisation de certains réseaux sociaux susceptibles de nuire à l'épanouissement physique, mental ou moral des plus jeunes et de les isoler. À l'international, l'armée américaine a mené sa 10e nuit consécutive de bombardements contre l'Iran. Donald Trump promet de faire payer plusieurs fois le prix de chaque soldat américain tué au Moyen-Orient. Par ailleurs, le chef de la diplomatie française a dénoncé une action d'intimidation extrêmement grave de la part de Téhéran contre deux agents de l'ambassade de France qui ont été détenus et interrogés pendant plusieurs heures. Jean-Noël Barrot affirme que cet acte ne restera pas sans conséquences. Et puis dans ce contexte, la hausse du prix des carburants s'accélère. Un coup dur à la pompe pour les vacanciers, alors que la barre des symboliques des 2 euros le litre est franchie un peu partout. En sport, après une journée de repos, la 16e étape du Tour de France va s'élancer aujourd'hui d'Évian et ira jusqu'à Thonon-les-Bains pour un parcours de 26,1 km. Ce sera le seul exercice de contre-la-montre individuel où les favoris vont pouvoir creuser les écarts.
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4: La grande famille de l'été, deuxième et dernière heure sur Radio VFM en ce mardi 21 juillet d'ailleurs. Aujourd'hui, on parlera de nouveautés d'été avec le chanteur Ritza. Ce sera d'ici quelques minutes, l'agenda du bocage, du pré-bocage, du Bessin également tout à l'heure. Ou même encore, on parlera également de notre jeu, bien évidemment, le coup du parasol tout au long de cette matinée, tout au long de cet été. 02 31 66 à 27 20 pour venir jouer avec nous ou sur vfmradio.fr dans la partie Je concours avec ce super tirage qui approche à grands pas dans 10 jours maintenant. On vous emmène direction le Futuroscope pour 4 personnes. Alors, n'hésitez pas, inscrivez-vous et venez jouer avec nous au coup du parasol sur Radio VFM tout au long de cet été.
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Un an après la sortie de son album, le chanteur RZA est de retour avec son nouveau single Boosté. Avec ses habituels rythmes cubains, le chanteur promet de nous faire danser tout au long de l'été.

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1: Le coup du parasol à 11h24 avec Nathalie pour jouer avec nous également aujourd'hui. Bonjour Nathalie.
2: Bonjour.
1: Et bienvenue sur Radio FM. Vous habitez où Nathalie?
2: À le Béni Bocage.
1: Du côté du Béni Bocage, qu'est-ce que vous faites de beau aujourd'hui?
2: Ben là, je suis sur la terrasse, on boit un café.
1: Petite journée tranquille alors.
2: Ouais.
1: Ben
2: ouais,
1: vous,
2: ouais.
1: Vous avez bien raison. Qu'est-ce qui est prévu un petit peu cet été, un départ ou pas du tout?
2: Non, c'est tout, je vais rester à la maison.
1: D'accord. Bon, bah, c'est bien, vous avez raison aussi, de temps en temps, ça fait du bien. Autant en profiter. Et puis, peut-être un voyage au Futuroscope, ce serait pas mal aussi.
2: Hein, avec
1: avec ce super tirage dans 10 jours maintenant. Et les 4 entrées pour le Futuroscope, comprenant l'accès au parc pour 2 jours. Et la nuit à l'hôtel, le tout pour 4 personnes. Si vous gagnez, vous savez avec qui vous irez, Nathalie?
2: Je pense que je l'offrirai.
1: Ah, vous irez même pas alors?
2: Non, je pense pas.
1: Bon, après vous en faites ce que vous voulez. Hein. Cela dit, si vous gagnez, vous êtes libre de l'offrir ou de le garder. Alors j'espère quand même que la personne à qui vous l'offrirez vous proposera de vous emmener quand même.
2: Peut-être.
1: Ce serait le minimum. Allez, je vous écoute. Nathalie, parasol jaune ou parasol vert?
2: Je vais prendre le jaune.
1: Parasol jaune, couleur du soleil. On ouvre le parasol jaune.
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1: 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Le choix entre deux cadeaux sous le parasol jaune aujourd'hui. Et j'en parlais juste avant, bien évidemment, la participation au super tirage du 31 juillet prochain à 11h50. Je vous propose deux cadeaux. Vous choisissez parmi ces deux cadeaux. Soit on vous emmène direction la Cité de la Mer à Cherbourg en Cotentin. L'occasion d'aller découvrir le sous-marin, le redoutable, le Titanic et bien d'autres. C'est pour deux personnes. Ou bien on vous propose d'aller faire un tour du côté de Normandie-Luge au pied du viaduc de la Souleuvre pour aller faire soit de la luge, soit le jardin pieds nus, ou même encore la tyrolienne. Vous choisissez quoi, Nathalie?
2: Je vais prendre la Cité de la Mer.
1: Eh ben, allons-y, les deux entrées pour la Cité de la Mer, c'est pour vous, à venir retirer directement au studio de la radio. D'accord, Nathalie?
2: D'accord.
1: Bon, vous irez faire un tour du côté de Cherbourg, ce sera l'occasion de passer la journée là-bas également.
2: Non.
1: Eh ben, écoutez, je vous souhaite un bel été, en tout cas.
2: À vous aussi.
1: Merci, c'est gentil. À bientôt, Nathalie. Au revoir.
2: À bientôt, au revoir.
1: Le coup du parasol sur Radio VFM tout au long de cet été. 02 31 66 27 20 ou VFM radio.fr.

0: 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L'agenda sur Radio VFM à 11h29 minutes. On démarre cet agenda. Direction pour démarrer. Direction cette fois-ci Saint-Laurent-sur-Mer. Tiens d'ailleurs, dans le Bessin, Saint-Laurent-sur-Mer, puisque tout à l'heure sur l'esplanade du Mont-Signal, il y a une visite à commenter sur l'histoire d'Omaha Beach au moment du débarquement. Tarif 9 euros, 5 euros pour les enfants de 4 à 12 ans. À Géfosse-Fontenay, ce soir à 18h, à l'église, il y a une randonnée et visite. Randonnée familiale de 5 km accompagnée qui permet d'allier la découverte de la nature avec une pause gourmande et rafraîchissante chez un producteur local. Tarif 9 euros, réduit 5 euros, gratuit pour les moins de 4 ans. Dans le bocage, cette fois-ci pour notre agenda, à Torigny-les-Villes, le S-Torigny Cyclisme organise le 42e circuit des Matignons, circuit d'un kilomètre 900 à parcourir 45 fois, soit 85 km 500. Circuit fermé, réservé aux couleurs Elite Open, 1, 2, 3, départ ce soir à 20h, restauration sur place, présence de Richard Vivien, parrain de l'épreuve, et de Valentin Dudouive, vedette de l'émission L'Amour est dans le Pré. À Vire, ce mercredi à 14h30 à la médiathèque, il y a un atelier créatif à mini-livre. Et pour terminer, ce mercredi à 19h30 au lac de la Datée, un concert Alcibella, duo pop-folk aux influences blues et rock. C'est gratuit, profitez de cet instant pour partager un pique-nique en famille ou entre amis, ainsi qu'un food truck notamment disponible sur place.
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0: le chanteur Peter Sincotti qui sera de retour, hein, d'ailleurs avec In Color Party 1 et Party 2, un double vinyle qui paraîtra le 4 septembre prochain. Nouveau chapitre de son projet discographique, Peter Sincotti, Savannah Turning Up à 11h42, petite séquence tube de l'été.
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En même temps, c'est là que réside le secret d'une bonne chorée de tubes de l'été. Vous voyez, il faut que ce soit facile. Sauf que là, ce n'est pas à Mia Fry que nous devons ces pas, puisqu'il s'agit d'une danse traditionnelle amazonienne folklorique et qui remonte, madame monsieur, au 18e siècle, appelée Boy Bomba. Résultat, dès sa sortie en France, le tube s'installe pour 3 semaines en tête des charts et obtiendra même un disque de diamant. Le titre devient également la 2e meilleure vente de l'année et le succès sera aussi au rendez-vous en Australie.

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20: Ne bougez pas surtout les gars, hein. Il va faire bientôt très chaud ici. Je m'assieds à l'ombre, vous tenez bon.
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1: Et la grande famille de l'été sur Radio BFM, c'est déjà terminé pour aujourd'hui. D'ici quelques minutes, vous allez retrouver de nouveau l'info région avec Christophe Lécuyer, 13h-16h, Nati pour la boîte à souvenirs. Et quant à moi, eh bien, je vous donne rendez-vous cet après-midi, 16h-18h, pour Jukebox, les années 80, 90 et 2000 à l'honneur. D'ici là, eh bien, prenez soin de vous, la grande famille de l'été qui sera de retour dès demain à partir de 10h avec toujours notre grand jeu du coup du parasol et vos inscriptions, soit par téléphone au 02 31 60 26 2720 ou sur vfmradio.fr dans la partie Je concours. Bon appétit si vous êtes à table ou si vous allez à passer à table et je vous souhaite bien évidemment une excellente journée et surtout un bel été.

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1: Bonjour Quentin, bonjour à toutes et à tous. Bienvenue dans cette édition régionale. À la une, la vidéoprotection en débat de nouveau à Bayeux, ou plus exactement son coût qui devait osciller entre 1,6 million et 1,7 million euros, montant acté par la municipalité, il est bien supérieur aux estimations avancées lors de la consultation citoyenne organisée il y a maintenant 15 mois. 70% des électeurs s'étaient dit favorables à la mise en œuvre de cette vidéoprotection urbaine. À l'époque, le coût de ce projet visant à installer une trentaine de caméras était compris entre 800 000 et 1 200 000 euros. La facture s'est donc depuis sérieusement alourdie, une réalité qui fait bondir l'opposition écologiste au conseil municipal. Écoutez Lou Enfriani, l'une des trois membres de cette opposition.
2: Ça reste une décision du conseil municipal. On peut décider dans les temps actuels, avec les défis auxquels on fait face, de ne pas investir autant dans ce projet pour lequel on ne connaît pas l'efficacité, finalement. Ce qu'on sait, c'est que 2 à 3% des personnes qui sont visibles sont arrêtées. Quand on n'a pas les visages, les cambriolages, le racket dans les commerces, on n'en fera rien. Une fois que les caméras sont installées, on déplace le trafic de drogue, on ne le traite pas. C'est peut-être effectivement du coup le projet, c'est de déplacer et pas de traiter. Donc oui, pour moi, il n'y a pas de justification au vu de ce qu'on est en train de vivre actuellement, de dépenser autant d'argent. 1,6 million, on est en train de se demander comment on va rénover des bâtiments, comment on va équiper des écoles, comment on rend les trottoirs accessibles aux handicapés. Il n'y a jamais d'argent pour rien, il n'y a plus de subventions, toutes les vives sont coupées. Et tout d'un coup, on sort 1,7 million pour 30 caméras.
1: Lou Enfriani, l'une des trois membres de l'opposition écologiste au conseil municipal de Bayeux, qui réclame donc l'abandon de ce projet de vidéoprotection à Bayeux, un projet qui est entré en phase de test à la fin de l'année dernière avec, je vous le rappelle, trois caméras installées aux abords de la place Saint-Patrice. Le dispositif sera évalué à la fin de l'année avant le lancement de l'appel d'offres. La mise en œuvre de cette vidéoprotection devrait ensuite s'étaler sur 3 à 4 ans. Face à l'aggravation de la sécheresse, le préfet du Calvados a renforcé les mesures de restriction des usages de l'eau afin de préserver durablement la ressource, précise la préfecture. Depuis le placement du département en vigilance sécheresse le 17 juin, les conditions hydrométéorologiques se sont fortement dégradées, les niveaux des nappes phréatiques et des cours d'eau continuent donc de baisser et les prévisions météo n'annoncent pas de précipitations significatives dans les prochains jours. Aussi, les secteurs du Bessin, du Virois, d'Ornaval et Orne Moyenne sont placés en alerte renforcée. Ce qui signifie notamment qu'il est désormais interdit de remplir les piscines privées. Il est aussi interdit d'arroser ses pelouses ainsi que les espaces verts et les jardins publics. L'interdiction porte aussi sur l'arrosage des potagers entre 9h et 20h. La sécheresse toujours d'actualité, donc au moins pour quelques jours encore. Hier soir, un nouveau feu d'herbe sèche s'est déclaré à Courson, dans le bocage virois, sur une commune déléguée donc de Noue de Sienne. Les flammes ont été maîtrisées par les sapeurs-pompiers du bocage. Michel Drucker en deuil, le plus célèbre des Virois, a appris hier le décès de sa fidèle productrice. Françoise Coquet s'est éteinte à l'âge de 83 ans, très proche de Michel Drucker, qu'elle avait rencontré en 1964. Françoise Coquet avait notamment produit les émissions comme Champs-Élysées et Vivement Dimanche. Tous les deux avaient aussi un point commun très particulier, puisque né le même jour, le 12 septembre 1942. À la croisée du tennis et du squash, le padel a de plus en plus d'adeptes. La discipline sportive qui a vu le jour au Mexique voit son nombre de pratiquants augmenter de manière exponentielle ces dernières années. On recensait 400 000 pratiquants en France il y a 4 ans. Ils sont plus du double aujourd'hui. Et c'est sûrement loin d'être fini, car les structures où on peut pratiquer le padel sont de plus en plus nombreuses. Et cette proximité devrait donc motiver les retardataires à s'y mettre. À Vire-Normandie, par exemple, un complexe multisport est en cours de construction sur la zone de loisirs de la gare, juste à côté du bowling. Le projet est porté par un couple, Séverine Herblanc et Christophe Lord, planchent depuis 3 ans et demi maintenant sur ce projet. Ils se sont donc armés de patience, mais ils touchent aujourd'hui au but. Un complexe qui proposera donc du padel, mais pas que, comme l'expliquent Christophe Lord et Séverine Herblanc.
3: On a 1600 m² d'espace sportif avec 4 terrains de padel, un terrain de squash et 2 terrains de badminton adaptables en pickleball. Et puis, en dehors de ça, on a évidemment des vestiaires, un grand clubhouse. On pourra vous recevoir pour boire un verre ou simplement discuter. Et puis à l'étage, nous aurons une grande salle de séminaire pour réunir les équipes des entreprises du bocage virois.
4: On pratiquera le padel en loisir, en entraînement, en compétition aussi parfois.
5: Les deux. Nous comptons organiser des tournois, au moins un par semaine. Sinon, licenciés et non licenciés peuvent venir jouer via une application qui sera disponible dès l'ouverture, réservation à 2 semaines avant le créneau. Et voilà, le club sera ouvert à absolument tout le monde, sportifs, non sportifs, licenciés, non licenciés, de tout âge.
3: Ouvert 7 jours sur 7, de 9h à 23h. Le nombre de joueurs ne cesse de croître, presque de façon exponentielle. Le nombre de structures croît également en France. C'est vraiment un sport en vogue.
5: Voilà, nous voulons que la majorité des personnes puissent venir chez nous pour pratiquer du sport, mais pas seulement, pour visiter. Boire un verre ou pas, seulement venir nous voir, poser des questions, se renseigner par curiosité. Voilà, le complexe sera vraiment ouvert à tout le monde.
3: Nous créons un espace sportif, mais aussi un lieu de vie.
1: Séverine Herblanc et Christophe Lord, originaires de Caen et bientôt pleinement virois, donc avec ce projet de complexe multisport dont l'ouverture est espérée en novembre prochain sur la zone de loisirs de la gare. La suite ce soir du festival Les Embruns de Musique, ce festival dédié à la musique ancienne et organisé partout dans le Bessin par l'association Anima et la DTLB, avant-dernière soirée du festival ce mardi en l'église de Grèze-sur-Mer avec le concert baptisé Les Transports de l'âme et interprété par le collectif La Lyre d'Orphée et la mezzo-soprano Isabelle Druet. Ce concert à vivre à partir de 20h30. Tarif entre 8 et 12 euros, c'est gratuit pour les moins de 15 ans. La suite des concerts sur les quais, ce soir à Port-en-Bessin, le groupe Bleu Pétrole au programme à partir de 21h place de la Fontaine. Concert à vivre gratuitement bien sûr. Enfin le Tour de France, c'est un somptueux contre-la-montre individuel au bord du lac Léman au menu ce mardi de la 16e étape. 26 km 100 à parcourir entre Evian et Thonon-les-Bains. Tadej Pogacar et Remco Evenepoel, les deux premiers au classement général à bord de ce chrono en grand favori. On suivra bien sûr le Bayeuxin Kevin Vauclin. Il est l'un des outsiders, lui qui avait pris la 5e place du contre-la-montre de Caen l'an passé.
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1: Du beau temps cet après-midi, les nuages d'altitude s'effacent au profit d'un beau ciel bleu, des conditions anticycloniques qui perdurent donc aujourd'hui avec des températures respirables, ça fait du bien. 20 degrés sur le bord de mer, 21 degrés à Bayeux, prévoyez 23 degrés dans le Pré-Bocage ainsi que dans le Bocage Virois, 24 degrés pour Condé en Normandie avec un vent de nord-est qui se renforce un petit peu cet après-midi avec des rafales de 40 à 50 km/h comme hier. Pour la suite de la semaine, peu d'évolution à prévoir, sinon une petite hausse des températures pour la fin de la semaine. Prévoyez 27 à 28 degrés dans le Virois vendredi après-midi. Ça pourrait se gâter un petit peu pour le week-end avec le retour potentiel d'un petit peu de pluie. L'info près de chez vous à retrouver également à tout moment de la journée sur vfmradio.fr. Je vous souhaite un très bel après-midi.

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6: Bonjour à tous. La ministre de la Transition écologique, Monique Barbu, reçue à Matignon par Sébastien Lecornu. Selon son entourage, elle pourrait démissionner en cas d'adoption définitive du projet de loi d'urgence agricole, étant personnellement opposée à la mesure ouvrant la porte à la réintroduction de deux pesticides, dont l'acétamipride. L'Assemblée nationale a adopté cette nuit ce projet de loi d'urgence agricole et il doit désormais être examiné par le Sénat dans la journée. Par ailleurs, le texte prévoyant l'interdiction des réseaux sociaux aux enfants et à une partie des adolescents devrait lui aussi être adopté ce mardi au Parlement. Ce serait une première en Europe. La France, toujours en alerte canicule. 4 départements sont en vigilance orange aujourd'hui. La situation devrait s'améliorer demain. Parallèlement, Météo France a placé 5 départements du Sud en alerte rouge pour risque d'incendie. À Marseille, un policier a été violemment percuté cette nuit lors d'un refus d'obtempérer, selon Laurent Nunez sur X. Le ministre de l'Intérieur précise que ces jours ne sont plus en danger. 4 personnes ont été interpellées. Le maire d'Alès, Christophe Rivin, qui a lui été exfiltré de chez lui par le RAID la nuit dernière pour suspicion de voiture piégée devant son domicile. Selon l'entourage du ministre de l'Intérieur, des mesures de protection renforcées ont été prises, alors que l'élu a reçu des menaces de mort signées de la DZ Mafia. Un coup dur pour votre porte-monnaie, le prix des carburants est reparti à la hausse. Celui du samplon 95 E10 est repassé au-dessus des 2 euros le litre hier. Une mauvaise nouvelle en plein mois de juillet. Au Moyen-Orient, justement, après une 10e nuit de frappe consécutive de l'armée américaine contre l'Iran, la République islamique a riposté en attaquant des cibles militaires américaines à Bahreïn et au Koweït. Et puis sport et cyclisme, après une journée de repos, place à la 16e étape du Tour de France ce mardi. Un contre-la-montre individuel entre Évian-les-Bains et Thonon-les-Bains, soit 26 km. Pour l'heure, c'est le Slovène Tadej Pogačar qui est le maillot jaune.

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1: Bonjour à tous. La ministre de la Transition écologique, Monique Barbu, reçue à Matignon par Sébastien Lecornu. Selon son entourage, elle pourrait démissionner en cas d'adoption définitive du projet de loi d'urgence agricole, étant personnellement opposée à la mesure ouvrant la porte à la réintroduction de deux pesticides, dont l'acétamipride. L'Assemblée nationale a adopté cette nuit ce projet de loi d'urgence agricole et il doit désormais être examiné par le Sénat dans la journée. Par ailleurs, le texte prévoyant l'interdiction des réseaux sociaux aux enfants et à une partie des adolescents devrait lui aussi être adopté ce mardi au Parlement. Ce serait une première en Europe. La France, toujours en alerte canicule. 4 départements sont en vigilance orange aujourd'hui. La situation devrait s'améliorer demain. Parallèlement, Météo France a placé 5 départements du Sud en alerte rouge pour risque d'incendie. À Marseille, un policier a été violemment percuté cette nuit lors d'un refus d'obtempérer, selon Laurent Nunez sur X. Le ministre de l'Intérieur précise que ces jours ne sont plus en danger. 4 personnes ont été interpellées. Le maire d'Alès, Christophe Rivin, qui a lui été exfiltré de chez lui par le RAID la nuit dernière pour suspicion de voiture piégée devant son domicile. Selon l'entourage du ministre de l'Intérieur, des mesures de protection renforcées ont été prises, alors que l'élu a reçu des menaces de mort signées de la DZ Mafia. Un coup dur pour votre porte-monnaie, le prix des carburants est reparti à la hausse. Celui du samplon 95 E10 est repassé au-dessus des 2 euros le litre hier. Une mauvaise nouvelle en plein mois de juillet. Au Moyen-Orient, justement, après une 10e nuit de frappes consécutives de l'armée américaine contre l'Iran, la République islamique a riposté en attaquant des cibles militaires américaines à Bahreïn et au Koweït. Et puis sport et cyclisme, après une journée de repos, place à la 16e étape du Tour de France ce mardi. Un contre-la-montre individuel entre Évian-les-Bains et Thonon-les-Bains, soit 26 km. Pour l'heure, c'est le Slovène Tadej Pogačar qui est le maillot jaune.

La boîte à souvenirs sur Radio VFM. Bel été à tous. Nati pour vous accompagner tout au long de cet après-midi, en tout cas jusqu'à 16h. Musique, tube et info pratique au rendez-vous sur Radio VFM. La radio qui vous accompagne tout au long de cet été avec tous ces rendez-vous et notamment donc la boîte à souvenirs spéciale été. Oui, elle est en mode été avec tout de suite de la musique, des tubes sur Radio VFM. Belle écoute à tous.

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l'album Come On Over, le plus vendu par une artiste féminine dans l'histoire de la musique. Écoutez bien, 40 millions d'exemplaires écoulés. Ce morceau pop country est devenu un véritable cri de liberté féminine et une célébration décomplexée du pouvoir des femmes et du plaisir de s'amuser.

0: Shania Twain s'est inspirée de son propre parcours, souvent contraint par les attentes du milieu musical pour écrire son tube. Elle a conçu un titre qui casse les codes et un refrain bien sûr entêtant. Man, I Feel Like Woman a grimpé au top des charts mondiaux, devenant disque de platine dans plusieurs pays. C'est un classique des karaokés également, un hymne officieux de nombreuses soirées entre filles, n'est-ce pas? Voici Man, I Feel Like Woman de Shania Twain tout de suite dans le Top Hit Memory.
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bonne écoute sur Radio VFM. 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
1: Bonjour à tous. La ministre de la Transition écologique, Monique Barbu, reçue à Matignon par Sébastien Lecornu. Selon son entourage, elle pourrait démissionner en cas d'adoption définitive du projet de loi d'urgence agricole, étant personnellement opposée à la mesure ouvrant la porte à la réintroduction de deux pesticides, dont l'acétamipride. L'Assemblée nationale a adopté cette nuit ce projet de loi d'urgence agricole et il doit désormais être examiné par le Sénat dans la journée. Par ailleurs, le texte prévoyant l'interdiction des réseaux sociaux aux enfants et à une partie des adolescents devrait lui aussi être adopté ce mardi au Parlement. Ce serait une première en Europe. La France, toujours en alerte canicule. 4 départements sont en vigilance orange aujourd'hui. La situation devrait s'améliorer demain. Parallèlement, Météo France a placé 5 départements du Sud en alerte rouge pour risque d'incendie. À Marseille, un policier a été violemment percuté cette nuit lors d'un refus d'obtempérer, selon Laurent Nunez sur X. Le ministre de l'Intérieur précise que ces jours ne sont plus en danger. 4 personnes ont été interpellées. Le maire d'Alès, Christophe Rivin, qui a lui été exfiltré de chez lui par le RAID la nuit dernière pour suspicion de voiture piégée devant son domicile. Selon l'entourage du ministre de l'Intérieur, des mesures de protection renforcées ont été prises, alors que l'élu a reçu des menaces de mort signées de la DZ Mafia. Un coup dur pour votre porte-monnaie, le prix des carburants est reparti à la hausse. Celui du sans-plomb 95 E10 est repassé au-dessus des 2 euros le litre hier. Une mauvaise nouvelle en plein mois de juillet. Au Moyen-Orient, justement, après une 10e nuit de frappe consécutive de l'armée américaine contre l'Iran, la République islamique a riposté en attaquant des cibles militaires américaines à Bahreïn et au Koweït. Et puis sport et cyclisme, après une journée de repos, place à la 16e étape du Tour de France ce mardi. Un contre-la-montre individuel entre Évian-les-Bains et Thonon-les-Bains, soit 26 km. Pour l'heure, c'est le Slovène Tadej Pogacar qui est le maillot jaune.

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Et on parle exposition dans le Bessin jusqu'au 31 août à la Maison de la Forêt. Une exposition, l'encre des arbres, une exposition qui explore le dialogue entre texture, couleur et récupération, où chaque pièce raconte une histoire entre abstraction, mémoire et matière. Entrée libre et gratuite aux heures d'ouverture de la Maison de la Forêt. Et c'est gratuit. À Annelle jusqu'au lundi 31 août, digue exposition Broderie Overlord 1944. Sur la digue d'Annelle, venez découvrir une reproduction de la Didée Overlord Embroidery qui se trouve dans le Didée Museum à Portsmouth. D'une longueur totale de 83 mètres, elle raconte l'histoire du jour J et de la bataille de Normandie à travers 34 panneaux cousus à la main. Et c'est gratuit. À Cerisy-la-Forêt jusqu'au 30 septembre, tous les mercredis à 15h, pour retracer l'histoire millénaire de l'abbaye Saint-Vigor, les amis de l'abbaye proposent une visite guidée avec la découverte insolite du souterrain médiéval. Tarif 9 euros, réduit 6 euros et renseignements au 02 33 57 34 63. Et puis à Cerisy-la-Forêt jusqu'au dimanche 1er novembre, l'abbaye Saint-Vigor, avec les amis de l'abbaye qui proposent de découvrir l'histoire millénaire de l'abbaye Saint-Vigor à travers un parcours de visite en géocoaching, enrichi de commentaires et d'anciennes illustrations. Accès aux heures d'ouverture de l'abbaye, le tarif 7 euros réduit 4 euros et renseignements au 02 33 57 34.

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0: Très bonne écoute sur Radio VFM. On parle du Medicobus avec l'intercom de l'Aviron-Noireau. Le Medicobus qui reste à votre côté, à vos côtés cet été. Alors, si vous n'avez pas de médecin traitant, vous avez besoin d'une consultation en urgence, le Medicobus poursuit ses tournées sur le territoire pour vous permettre d'accéder à des consultations médicales près de chez vous. Le Medicobus sera présent à Vire-Normandie, résidence Le Carrousel, quartier du Val de Vire, Landelles-et-Coupigny et Saint-Germain-Talvante. Vous pouvez consulter en détail les dates et les lieux de passage sur donc le www.vironoiro.fr. Vous pouvez prendre rendez-vous par téléphone au 02 31 66 12 55, 02 31 66 12 55 ou alors sur l'application Maya, M-A-2-I-A. Voilà pour cette information avec l'intercom de l'Aviron-Noireau.
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1: Bonjour à tous. La ministre de la Transition écologique, Monique Barbu, reçue à Matignon par Sébastien Lecornu. Selon son entourage, elle pourrait démissionner en cas d'adoption définitive du projet de loi d'urgence agricole, étant personnellement opposée à la mesure ouvrant la porte à la réintroduction de deux pesticides, dont l'acétamipride. L'Assemblée nationale a adopté cette nuit ce projet de loi d'urgence agricole et il doit désormais être examiné par le Sénat dans la journée. Par ailleurs, le texte prévoyant l'interdiction des réseaux sociaux aux enfants et à une partie des adolescents devrait lui aussi être adopté ce mardi au Parlement. Ce serait une première en Europe. La France, toujours en alerte canicule. 4 départements sont en vigilance orange aujourd'hui. La situation devrait s'améliorer demain. Parallèlement, Météo France a placé 5 départements du Sud en alerte rouge pour risque d'incendie. À Marseille, un policier a été violemment percuté cette nuit lors d'un refus d'obtempérer, selon Laurent Nunez sur X. Le ministre de l'Intérieur précise que ces jours ne sont plus en danger. 4 personnes ont été interpellées. Le maire d'Alès, Christophe Rivin, qui a lui été exfiltré de chez lui par le RAID la nuit dernière pour suspicion de voiture piégée devant son domicile. Selon l'entourage du ministre de l'Intérieur, des mesures de protection renforcées ont été prises, alors que l'élu a reçu des menaces de mort signées de la DZ Mafia. Un coup dur pour votre porte-monnaie, le prix des carburants est reparti à la hausse. Celui du sans-plomb 95 E10 est repassé au-dessus des 2 euros le litre hier. Une mauvaise nouvelle en plein mois de juillet. Au Moyen-Orient, justement, après une 10e nuit de frappe consécutive de l'armée américaine contre l'Iran, la République islamique a riposté en attaquant des cibles militaires américaines à Bahreïn et au Koweït. Et puis sport et cyclisme, après une journée de repos, place à la 16e étape du Tour de France ce mardi. Un contre-la-montre individuel entre Évian-les-Bains et Thonon-les-Bains, soit 26 km. Pour l'heure, c'est le Slovène Tadej Pogacar qui est le maillot jaune.
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du porte-monnaie gris en centre-ville de Vire. Si vous l'avez retrouvé, vous pouvez contacter le 06 62 09 61 80. 06 62 09 61 80. Famille d'accueil pour personnes âgées ou handicapées agréée par le Conseil général du Calvados, située à Vire-Normandie. Famille avec animaux recherche personnes à accueillir dans un environnement chaleureux et sécurisé. Propose un cadre familial avec un accompagnement adapté aux besoins de chacun. Pour plus d'informations, vous contactez Madame Terry Marilyn au 06 77 03 66 22 06 77 03 66 22. Et puis on parle frelon asiatique à Vire-Normandie, soyez vigilants, regardez autour de votre maison si la fondatrice, un futur reine, n'a pas construit un nid primaire, les avant-toits, dans un abri de jardin, sous un hangar ou une véranda, etc. Le nid n'est pas plus gros qu'un point, si vous en découvrez un, eh bien contactez le chenil fourrière de Vire-Normandie qui interviendra pour la désinsectisation au 02 31 67 99 95.

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La Maison de la Nature et de la Pierre Sèche recherchent des bénévoles pour aider à tenir des stands animés pour la fête de la mare le dimanche 20 septembre de 9h30 à 18h. Jeux et ateliers nature sur stand. Alors la mission attendue, accueillir le public de passage en compagnie des autres bénévoles, distribuer de la documentation, proposer de jouer aux jeux mis à disposition sur le stand, aider à l'installation et au rangement du stand. Pas de compétences requises, juste l'envie d'apprendre, de partager et de faire connaissance, et bien sûr dans la bonne humeur. Si cela vous tente, eh bien contactez le 07 81 35 09 54 07 81 35 09 54.

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C'est la fin de la boîte à souvenirs sur Radio VFM. Dans quelques minutes, après l'info de 16h, vous retrouverez Quentin jusqu'à 18h avec l'émission de Jukebox.

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1: Bonjour à tous. Le procès en appel de Cédric Jubilard prévu en septembre est finalement reporté au premier semestre 2027. La cour d'appel de Toulouse a expliqué ce renvoi par la nécessité de poursuivre les investigations. Et l'Assemblée nationale a adopté la loi d'urgence agricole réautorisant à titre dérogatoire deux pesticides interdits. Soutenu par la droite et l'extrême droite, le texte est contesté par la ministre de la Transition écologique, Monique Barbu, qui pourrait démissionner après avoir affiché son opposition. Le maire d'Alès, lui, a été exfiltré de son domicile par le RAID cette nuit après de nouvelles menaces jugées crédibles. Déjà visé par des menaces de mort la semaine dernière par la DZ Mafia, l'élu bénéficie désormais d'une protection renforcée qu'il avait refusée. Une enquête a été ouverte. Autre enquête en cours, à Marseille, un policier a été grièvement blessé après avoir été percuté par un véhicule en fuite cette nuit. Son pronostic vital n'est plus engagé, mais il a été placé en coma artificiel. Le conducteur et les passagers ont été interpellés. Le Rassemblement national, lui, affirme qu'aucune fuite massive de données n'a été détectée après une tentative d'intrusion informatique. De leur côté, les hackers revendiquent le vol de données de plusieurs adhérents et menacent de les diffuser. Le RN a annoncé le dépôt d'une plainte. Au Moyen-Orient, les États-Unis ont mené de nouvelles frappes contre l'Iran cette nuit. Donald Trump a promis une riposte sévère, affirmant que chaque soldat américain tué entraînerait une réponse plusieurs fois supérieure. Retour en France avec la convocation du chargé d'affaires iranien après l'agression de deux diplomates français à Téhéran. Paris condamne fermement cette action d'intimidation et exige que toute lumière soit faite sur les faits et que les responsables soient punis. Et enfin, du sport et du cyclisme, après une journée de repos hier, le Tour de France reprend avec un contre-la-montre individuel entre Évian-les-Bains et Thonon-les-Bains pour un parcours vallonné de 26 km. Remco Evenepoel est le grand favori.

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Encore une fois, bien le bonjour à toutes et à tous. Bienvenue pour un nouveau rendez-vous de Jukebox, les années 80, 90 et 2000 à l'honneur du lundi au vendredi entre 16h et 18h avec tous les rendez-vous habituels, l'agenda, le programme télé, mais également l'instant live tout à l'heure aux alentours de 17h20 qui nous ramènera aujourd'hui en 2009 avec la chanteuse Tina Turner. Voici Technotronic, Lio d'ici quelques minutes ou même encore YouTube sur Radio VFM.

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12: Le petit coup d'œil du côté de l'agenda sur Radio VFM. À Vire, ce mercredi à 14h30 à la médiathèque, il y a un atelier créatif mini-livre. À Vire également, ce mercredi à 19h30 au lac de la Datée, un concert Alcibella, duo pop-folk aux influences blues et rock. C'est gratuit, profitez de cet instant pour partager un pique-nique en famille ou entre amis, ainsi qu'un food truck. À Vire, ce jeudi de 15h à 19h30 et le jeudi 30 juillet de 9h à 13h30 à la salle du Vaudeville, il y a le don du sang. Plus d'informations sur dondesang.efs.santé.fr. Dans le Bessin, à Géfosse-Fontenay, ce soir à 18h à l'église, il y a une randonnée et visite, randonnée familiale de 5 km, accompagnée, qui permet d'allier la découverte de la nature avec une pause gourmande et rafraîchissante chez un producteur local. Sylricus, tarif 9€, réduit 5€ pour les moins de 4 ans. Eh bien, c'est gratuit. À Montfiquet, ce mercredi de 10h à 11h30 à la Maison de la Forêt, il y a une balade en attelage. Promenons-nous dans les bois, partez sur les chemins de la réserve naturelle nationale et découvrez la faune et la flore de ce milieu forestier exceptionnel. Tarif à 15€, réduit 10€, forfait famille à 44€.
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0: tout en douceur. La chanteuse Céline Dion, 1995, extrait de l'album D'EUX, en ce mardi après-midi, mardi 21 juillet d'ailleurs. Aujourd'hui, 202e jour de l'année, en plein cœur de la 30e semaine, nous fêtons les Victoires. Bon anniversaire à vous, peut-être né un 21 juillet. Le soleil il va se coucher à 21h43 pour se lever demain à 6h11. Demain, nous fêterons les Marie-Madeleine et ce sera forcément la Sainte Marie-Madeleine qui sera célébrée. Voici Moon Martin, Phil Collins, d'ici quelques minutes pour nous emmener jusqu'au programme télé de ce mardi.
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3: Votre soirée télé pour ce mardi 21 juillet, c'est parti avec tout d'abord ce soir sur TF1 à partir de 21h, Le Transporteur, le film réalisé par Louis Leterrier avec notamment dans la distribution François Berléand. Sur France 2, Vision, film réalisé par Yann Gozlan avec Diane Kruger. Et sur W9, une soirée en musique avec les 20 chansons de comédie musicale préférées des Français à découvrir donc dès 21h10. Belle soirée télé, excellent mardi.
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Sorti en 2009, ce titre de Najwa Belizel sur Radio VFM en ce mardi après-midi, mardi 21 juillet. On parle ciné, on s'intéresse un petit peu aux 10 films qui ont le mieux fonctionné en salle au cours de la semaine écoulée. À la première place, on y retrouve sans grande surprise Vaiana, la légende du bout du monde, 741 000 spectateurs en salle pour sa première semaine d'exploitation. Deuxième, Toy Story 5. Troisième, Des Mignons et des Monstres. Du côté de la quatrième et cinquième place, on y retrouve La Bataille de Gaulle. Sixième, c'est Backroom avec 132 000 entrées. Septième, Evil Dead Burn à 131 000. Huitième, Supergirl. Neuvième, Obsession. Et à la dixième place, on y retrouve Disclosure Day à 85 000 spectateurs en salle. D'ailleurs, voici Alain Chamfort sur Radio VFM. Suzanne Vega d'ici quelques minutes ou même encore.

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Le titre de Peps sur Radio VFM en ce mardi après-midi, mardi 21 juillet, déjà aujourd'hui. 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Voici Nick Kershaw sur Radio VFM pour nous emmener jusqu'à l'info nationale et internationale.

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1: Bonjour à tous. Le procès en appel de Cédric Jubilard, prévu en septembre, est finalement reporté au premier semestre 2027. La cour d'appel de Toulouse a expliqué ce renvoi par la nécessité de poursuivre les investigations. Et l'Assemblée nationale a adopté la loi d'urgence agricole réautorisant à titre dérogatoire deux pesticides interdits. Soutenu par la droite et l'extrême droite, le texte est contesté par la ministre de la Transition écologique, Monique Barbu, qui pourrait démissionner après avoir affiché son opposition. Le maire d'Alès, lui, a été exfiltré de son domicile par le RAID cette nuit après de nouvelles menaces jugées crédibles. Déjà visé par des menaces de mort la semaine dernière par la DZ Mafia, l'élu bénéficie désormais d'une protection renforcée qu'il avait refusée. Une enquête a été ouverte. Autre enquête en cours, à Marseille, un policier a été grièvement blessé après avoir été percuté par un véhicule en fuite cette nuit. Son pronostic vital n'est plus engagé, mais il a été placé en coma artificiel. Le conducteur et les passagers ont été interpellés. Le Rassemblement national, lui, affirme qu'aucune fuite massive de données n'a été détectée après une tentative d'intrusion informatique. De leur côté, les hackers revendiquent le vol de données de plusieurs adhérents et menacent de les diffuser. Le RN a annoncé le dépôt d'une plainte. Au Moyen-Orient, les États-Unis ont mené de nouvelles frappes contre l'Iran cette nuit. Donald Trump a promis une riposte sévère, affirmant que chaque soldat américain tué entraînerait une réponse plusieurs fois supérieure. Retour en France avec la convocation du chargé d'affaires iranien après l'agression de deux diplomates français à Téhéran. Paris condamne fermement cette action d'intimidation et exige que toute lumière soit faite sur les faits et que les responsables soient punis. Et enfin, du sport et du cyclisme, après une journée de repos hier, le Tour de France reprend avec un contre-la-montre individuel entre Évian-les-Bains et Thonon-les-Bains pour un parcours vallonné de 26 km. Remco Evenepoel est le grand favori.
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0: à 17h04. On est parti ensemble sur Radio BFM pour la deuxième et dernière heure de l'émission Jukebox. Les années 80, 90 et 2000 à l'honneur du lundi au vendredi entre 16h et 18h. Rendez-vous d'ailleurs tout à l'heure avec l'Instant Live et la chanteuse Tina Turner qui nous ramènera aujourd'hui en 2009. Voici Michael Jackson, Cascada d'ici quelques minutes, ou même encore Grégory Le Marchal sur Radio BFM.
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0: tout en douceur. La reprise de Daniel Balavoine avec Grégory Le Marchal, sorti en 2005. Hein. D'ailleurs, ce titre sur Radio VFM en ce mardi après-midi. Place à présent à l'instant live, extrait de l'album Tina Live, enregistré du côté d'Arnhem, notamment. La chanteuse Tina Turner, en 2009, y interprétait le morceau Simply the Best, version live, c'est sur Radio VFM.
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0: Sherifa Luna, sorti en 2007, énorme tube de la chanteuse Sherifa Luna. D'ailleurs, on parle d'M6 sur Radio BFM cet après-midi après les Trois Mousquetaires d'Artagnan le mercredi 8 juillet. La seconde partie intitulée Milady, diffusée jeudi dernier, diffusée pour la première fois d'ailleurs en clair sur la 6e chaîne, inspirée de l'œuvre culte d'Alexandre Dumas. Ce second volet qui s'intéressait notamment à la figure ambiguë et complexe qu'est Milady de Winter, incarnée par Eva Green. C'est le Blockbusters réalisé par Martin Bourland, conclut plusieurs intrigues. Il ne s'agit que de la première partie de la grande fresque consacrée aux fines lames du corps d'élite tricolore. Le producteur Dimitri Rassam entend en effet poursuivre son ambitieux projet d'adaptation du roman de KPDP, porté par le succès international du Comte de Monte Cristo. Notamment en juin 2024, il avait ainsi évoqué son envie d'adapter 20 ans après autre roman absolument extraordinaire d'Alexandre Dumas, poursuivant l'histoire de D'Artagnan et des autres mousquetaires. Il y aura donc bel et bien une suite à l'horizon 2027 des Trois Mousquetaires, nouvelle version, on peut dire ça. Voici Félix Gray sur Radio VFM. Zao, d'ici quelques minutes ou même encore à Bronski Beat.
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1984, Bronski Beat sur Radio VFM dans l'émission Jukebox les années 80, 90 et 2000. C'est déjà terminé pour aujourd'hui. D'ici quelques minutes, vous allez retrouver de nouveau l'info région avec Christophe Lécuyer. Et quant à moi, eh bien, j'aurai le plaisir de vous retrouver dès demain à partir de 6h pour le Morning Café de l'été. D'ici là, prenez soin de vous. Je vous souhaite bien évidemment une excellente soirée et à demain.

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1: Bonjour Quentin, bonjour à toutes et à tous. Soyez les bienvenus dans cette édition régionale. 400 000 pratiquants en France il y a 4 ans, plus du double aujourd'hui et bientôt 1 million espéré. Le padel a un nombre de pratiquants en croissance exponentielle depuis plusieurs années maintenant et c'est loin d'être fini. Les complexes qui permettent de pratiquer le padel sortent de terre un petit peu partout en France. Ce sera le cas très prochainement à Vire-Normandie. Le complexe s'apprête en effet à sortir de terre. Les travaux ont d'ores et déjà débuté sur la zone de loisirs de la gare, terrain à petite vitesse, juste à côté du bowling de Vire. Un projet porté par un couple de Canet, Séverine Herblanc et Christophe Lord. Ils s'y attellent depuis 3 ans et demi maintenant. Tout n'a pas été simple, mais ils touchent à présent au but. Christophe Lord.
2: Ben oui, ça fait quand même 2 ans et demi qu'on a le projet de s'installer sur Vire et de voir l'état du terrain, du complexe qui va prendre forme là, d'ici quelques semaines. Le terrassement est déjà fait, donc un soulagement énorme et on a hâte que tout se poursuive pour le mieux. On est passionné de ce sport. Séverine m'a fait découvrir le padel, ça fait déjà bien 4 ans maintenant. Et on a eu l'opportunité de visiter un terrain sur Vire sur lequel on a complètement flashé. Après avoir pris quelques informations sur Vire, sur son potentiel, bassin d'emploi, son bassin d'emploi du Calvados, donc un potentiel vraiment présent. Des entreprises qui travaillent en 3-8 aussi, 2-8 et 3-8. Donc pour remplir nos heures creuses, le potentiel est vraiment présent. Et l'accueil qu'on a au quotidien avec tous les Virois qu'on a la chance de rencontrer, qui nous pousse vers l'avant, qui nous motive. Nous avons vraiment beaucoup de chance et hâte que le projet voie le jour.
1: Et les amateurs de padel dans le bocage vont donc être ravis. Ils auront moins de kilomètres à faire pour pouvoir pratiquer leur sport favori puisque l'ouverture du complexe est prévue donc au mois de novembre prochain sur la zone de loisirs de la gare. À la une également la vidéo protection à Bayeux dont le coût devrait finalement osciller entre 1,6 million et 1,7 million euros. Montant acté par la municipalité, il est bien supérieur aux estimations avancées lors de la consultation citoyenne qui avait été organisée il y a 15 mois. 70% des électeurs s'étaient dit favorables à la mise en œuvre de cette vidéo protection urbaine. À l'époque, le coût de ce projet visant à installer une trentaine de caméras était compris entre 800 000 et 1 200 000 euros. La facture s'est depuis sérieusement alourdie, donc une réalité pas du goût de l'opposition écologiste au conseil municipal, mais que justifie le maire de Bayeux, Arnaud Tancrel.
3: L'estimation qu'on avait donnée, c'était une estimation d'une trentaine de caméras, mais à cette installation, il y a des compléments techniques qu'il faut apporter, puisque sur les tests qu'on a pu faire, on souhaite vraiment travailler avec un réseau fibré. Et donc aujourd'hui, faire passer la fibre, ça coûte, et on veut passer une fibre de qualité et continuer l'extension pour l'ensemble de nos services municipaux, voire des services ou d'autres connexions qui pourraient être faites demain pour des entreprises ou pour des bâtiments privés. Et donc c'est ça qui explique en partie le surcoût. On a aussi un surcoût avec le centre de supervision qui sera installé dans l'hôtel de police, puisqu'on est dans un bâtiment ancien pour lequel on avait estimé effectivement un certain montant matériel, mais il y a des travaux complémentaires. C'est un équipement qui est demandé. On n'aura pas les moyens de mettre des caméras partout, ça c'est évident, mais par contre, un réseau de 30 caméras dans une ville comme Bayeux, ça me paraît tout à fait sensé et responsable.
1: Arnaud Tancrel, le maire de Bayeux, ce projet de vidéoprotection urbaine dans la capitale du Bessin qui est entré en phase de test à la fin de l'année dernière, avec, je vous le rappelle, 3 caméras installées aux abords de la place Saint-Patrice. Le dispositif sera évalué à la fin de l'année avant le lancement de l'appel d'offres. La mise en œuvre de cette vidéoprotection devrait ensuite s'étaler sur 3 à 4 ans. Le sport maintenant et le football avec une nouvelle recrue au Stade Malherbe de Caen et un nom bien connu puisque Denis Sapia fait son retour au Stade Malherbe 10 ans après son départ, un renfort de poids évidemment. Le joueur de 34 ans est latéral droit de métier, il est aussi capable d'évoluer en défense centrale. Il a disputé 114 matchs avec le Stade Malherbe de Caen où il avait connu une montée en Ligue 1. Le franco-ghanéen s'apprête à découvrir la Ligue 3. Lui qui compte près de 500 matchs en professionnel, il a été formé à Monaco, il a connu la Ligue des Champions avec Anderlecht avant de revenir en Ligue 1 sous les couleurs de Nantes, puis en Ligue 2 avec l'AS Saint-Etienne, avec lequel donc il évoluait il y a quelques semaines encore. Denis Sapia qui devrait faire ses premiers pas sous le maillot du Stade Malherbe depuis son retour samedi prochain à Vire-Normandie, là où le Stade Malherbe de Caen disputera un nouveau match de préparation. Ce sera face au club qatari d'Al Wakra. Le coup d'envoi du match sera donné donc à 17h à Pierrecomte. Les places sont en vente, c'est 5 euros en pourtour, 10 euros en tribune. Prévente proposée chaque jour au Clubhouse de la Vire-Normandie de 9h30 à 12h15. Une billetterie en ligne est également disponible et puis vous pouvez gagner vos places en écoutant Radio VFM.
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1: Le ciel reste bien dégagé ce soir, du beau temps au menu, donc pour ce soir et une nuit étoilée avec des températures de 12 à 15 degrés dans le département du Calvados. Demain, on aura encore droit à un temps anticyclonique en journée avec un beau soleil, un ciel très très peu nuageux en fait, avec des températures en petite progression l'après-midi. Le matin prévoyait 12 à 14 degrés dans le Calvados, l'après-midi 23 degrés sur le bord de mer, 24 degrés à Bayeux, 25 à 26 degrés dans le bocage et le pré-bocage avec un vent variable faible demain. Pour la suite de la semaine, ce sera à peu près le même temps. Petite hausse des températures à prévoir pour la fin de la semaine, 26 à 28 degrés dans le Virois vendredi après-midi. Météo France n'écarte pas une potentielle dégradation pour le week-end avec peut-être un petit peu de pluie. C'est la fin de cette édition. Merci de votre fidélité. Je vais vous laisser quelques jours, le temps de profiter d'un petit peu de vacances. Vous serez aux côtés de Julien Caillard et de Régis Picot dans les prochains jours et les prochaines semaines. Je vous souhaite en tout cas une belle soirée et évidemment un très bel été.
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13: Bonjour à tous. Le procès en appel de Cédric Jubilard, prévu en septembre, est finalement reporté au premier semestre 2027. La cour d'appel de Toulouse a expliqué ce renvoi par la nécessité de poursuivre les investigations. Et l'Assemblée nationale a adopté la loi d'urgence agricole réautorisant à titre dérogatoire deux pesticides interdits. Soutenu par la droite et l'extrême droite, le texte est contesté par la ministre de la Transition écologique, Monique Barbu, qui pourrait démissionner après avoir affiché son opposition. Le maire d'Alès, lui, a été exfiltré de son domicile par le RAID cette nuit après de nouvelles menaces jugées crédibles. Déjà visé par des menaces de mort la semaine dernière par la DZ Mafia, l'élu bénéficie désormais d'une protection renforcée qu'il avait refusée. Une enquête a été ouverte. Autre enquête en cours, à Marseille, un policier a été grièvement blessé après avoir été percuté par un véhicule en fuite cette nuit. Son pronostic vital n'est plus engagé, mais il a été placé en coma artificiel. Le conducteur et les passagers ont été interpellés. Le Rassemblement national, lui, affirme qu'aucune fuite massive de données n'a été détectée après une tentative d'intrusion informatique. De leur côté, les hackers revendiquent le vol de données de plusieurs adhérents et menacent de les diffuser. Le RN a annoncé le dépôt d'une plainte. Au Moyen-Orient, les États-Unis ont mené de nouvelles frappes contre l'Iran cette nuit. Donald Trump a promis une riposte sévère, affirmant que chaque soldat américain tué entraînerait une réponse plusieurs fois supérieure. Retour en France avec la convocation du chargé d'affaires iranien après l'agression de deux diplomates français à Téhéran. Paris condamne fermement cette action d'intimidation et exige que toute lumière soit faite sur les faits et que les responsables soient punis. Et enfin, du sport et du cyclisme, après une journée de repos hier, le Tour de France reprend avec un contre-la-montre individuel entre Évian-les-Bains et Thonon-les-Bains pour un parcours vallonné de 26 km. Remco Evenepoel est le grand favori.

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3: Votre soirée télé pour ce mardi 21 juillet. C'est parti avec tout d'abord ce soir sur TF1 à partir de 21h, Le Transporteur. Le film réalisé par Louis Leterrier avec notamment dans la distribution François Berléand. Sur France 2, Vision, film réalisé par Yann Gosselin avec Diane Kruger. Et sur W9, une soirée en musique avec les 20 chansons de comédie musicale préférées des Français à découvrir donc dès 21h10. Belle soirée télé, excellent mardi.
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1: Bonsoir à tous. La vague de chaleur touche progressivement à sa fin dans le sud-est. Ce soir encore, 6 départements restent en vigilance orange canicule, dont l'Hérault, le Gard, le Var, les Bouches-du-Rhône et les 2 départements de Corse. La vigilance orange doit, elle, disparaître demain matin. Le ministre de l'Intérieur, Laurent Nunez, va se rendre prochainement en Gironde après la mort de 2 sapeurs-pompiers lors de l'incendie à Mérignac. Emmanuel Macron, quant à lui, a présenté ses condoléances aux familles des victimes. Le feu semble désormais maîtrisé. Et les députés ont adopté aujourd'hui la possibilité de condamner à la réclusion criminelle à perpétuité les auteurs de viols en série commis sur des mineurs de moins de 15 ans. Cette mesure a été approuvée lors d'un nouveau vote à l'Assemblée nationale. Et les députés ont également validé ici dans la nuit la loi d'urgence agricole permettant sous dérogation le retour de 2 pesticides pourtant interdits. Le texte porté par la droite et l'extrême droite suscite la colère de la ministre de la Transition écologique Monique Barbu qui a exprimé son désaccord et n'exclut pas de quitter le gouvernement. La procédure judiciaire autour de Cédric Jubilard va prendre du retard. Son procès en appel qui devait débuter en septembre est finalement repoussé au premier semestre 2027. La cour d'appel de Toulouse évoque la poursuite des investigations encore nécessaires. Et le maire d'Alès, lui, a été escorté par le RAID dans la nuit après de nouvelles menaces considérées comme sérieuses. L'élu déjà ciblé par des menaces de mort attribuées à la DZ Mafia la semaine dernière bénéficie désormais d'un dispositif de sécurité renforcé. Au Moyen-Orient, les frappes américaines contre l'Iran se poursuivent pour une 10e nuit consécutive. Depuis la Maison-Blanche, Donald Trump a d'ailleurs assuré que les opérations militaires ne sont pas terminées et affirmé que Washington ne se retirerait pas. Et enfin, côté sport en cyclisme, Remco Evenepoel a remporté la 16e étape du Tour de France lors d'un contre-la-montre individuel. Il a devancé Tadej Pogacar et Mathias Skelmose. Paul Sexas termine 4e.
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1: Bonsoir à tous. La vague de chaleur touche progressivement à sa fin dans le sud-est. Ce soir encore, 6 départements restent en vigilance orange canicule, dont l'Hérault, le Gard, le Var, les Bouches-du-Rhône et les deux départements de Corse. La vigilance orange doit, elle, disparaître demain matin. Le ministre de l'Intérieur, Laurent Nunez, va se rendre prochainement en Gironde après la mort de deux sapeurs-pompiers lors de l'incendie à Mérignac. Emmanuel Macron, quant à lui, a présenté ses condoléances aux familles des victimes. Le feu semble désormais maîtrisé. Et les députés ont adopté aujourd'hui la possibilité de condamner à la réclusion criminelle à perpétuité les auteurs de viols en série commis sur des mineurs de moins de 15 ans. Cette mesure a été approuvée lors d'un nouveau vote à l'Assemblée nationale. Et les députés ont également validé dans la nuit la loi d'urgence agricole permettant sous dérogation le retour de deux pesticides pourtant interdits. Le texte porté par la droite et l'extrême droite suscite la colère de la ministre de la Transition écologique Monique Barbu, qui a exprimé son désaccord et n'exclut pas de quitter le gouvernement. La procédure judiciaire autour de Cédric Jubilard va prendre du retard. Son procès en appel qui devait débuter en septembre est finalement repoussé au premier semestre 2027. La cour d'appel de Toulouse évoque la poursuite des investigations encore nécessaires. Et le maire d'Alès, lui, a été escorté par le RAID dans la nuit après de nouvelles menaces considérées comme sérieuses. L'élu déjà ciblé par des menaces de mort attribuées à la DZ Mafia la semaine dernière bénéficie désormais d'un dispositif de sécurité renforcé. Au Moyen-Orient, les frappes américaines contre l'Iran se poursuivent pour une 10e nuit consécutive. Depuis la Maison-Blanche, Donald Trump a d'ailleurs assuré que les opérations militaires ne sont pas terminées et affirmé que Washington ne se retirerait pas. Et enfin, côté sport en cyclisme, Remco Evenepoel a remporté la 16e étape du Tour de France lors d'un contre-la-montre individuel. Il a devancé Tadej Pogacar et Mathias Skelmose. Paul Sexas termine 4e.

0: 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Peut-on faire du sport par forte chaleur ou comment adapter ses activités physiques? Réponse dans un instant.
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0: Et vous recommandez quel sport de préférence ?
1: 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Mais on peut aussi pratiquer des activités plus intenses comme les sports collectifs, mais si possible dans des salles ventilées.
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1: 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Et je vous conseille de surveiller la couleur de vos urines au réveil. 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